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1: Nous sommes de retour sur Radio Dekeluka cette fois. C'est dans la chronique Astuces. On va vous montrer quelques astuces pour être plus efficace dans votre travail. Être efficace ne signifie pas travailler sans arrêt ou courir toute la journée. Au contraire, c'est savoir utiliser son temps intelligemment pour obtenir de meilleurs résultats. Première astuce, planifiez votre journée chaque matin ou même la veille au soir. Notez les tâches les plus importantes à accomplir. Commencez par celles qui demandent le plus de concentration avant de passer aux tâches plus simples. Deuxième astuce, fixez des priorités. Tout est important, mais tout n'est pas urgent. Apprenez à distinguer ce qui doit être fait immédiatement de ce qui peut attendre. Troisième astuce, tenez un agenda ou un calendrier. Si vous avez beaucoup de rendez-vous, des réunions ou des solutions, inscrivez-les. Cela évite les oublis, les retards et les conflits d'horaire. Quatrième astuce, évitez les distractions. Les notifications du téléphone, les discussions interminables ou les réseaux sociaux peuvent vous faire perdre un temps précieux. Accordez-leur un moment précis, mais ne les laissez pas prendre le contrôle de votre journée. Cinquième astuce, osez déléguer lorsque c'est possible. Vous n'avez pas besoin de tout faire seul. Travailler en équipe permet souvent d'être plus rapide et plus efficace. Enfin, n'oubliez pas de prendre de courtes pauses, quelques minutes pour souffler, s'étirer ou boire un verre d'eau permettent de retrouver de l'énergie et de rester concentré plus longtemps. En résumé, une bonne organisation, une planification claire, des priorités bien définies et une bonne gestion du temps sont les clés d'une journée productive. Rappelez-vous, ce n'est pas celui qui est le plus occupé qui réussit le mieux, mais celui qui est le mieux organisé. Merci pour votre attention et à très bientôt.
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0: les jours se suivent, ne sont pas les mêmes. Vous êtes sur Radio Nekiluka et nous sommes au deuxième rendez-vous de la semaine. Et nous sommes également très ravis de vous retrouver sur les 100.9 FM. On peut dire aussi les www.radionekiluka.org pour ceux qui nous suivent sur notre site internet. On pense également à ceux qui nous suivent depuis le bouquet Canal Plus au numéro 572. On vous dit bonjour, on vous dit bonsoir, on vous dit bel après-midi parce que ça dépend toujours de la position du soleil. Mardi 4 août, appelez-moi Ursula Merveille Mevala. Et voilà, nous bénéficions de l'appui technique de Diane Stéphanie Bokula. Vous le savez déjà, cette semaine, ce sera une présentation de Parfait Eddy Comessé pour les infos. 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On commence cette journée comme ça avec les prénommés Jean-Marie Vianney. Donc c'est quelque part, vous portez ce prénom Jean-Marie Vianney, ben on pense à vous. Hein. Voilà, on pense à Jean-Marie Vianney Kosingou. Bonne fête patronale à lui. Le signe du mois est Lion. Et si nous devons compter, nous totalisons 216 jours, il nous reste 149 jours à parcourir. L'adage qui nous dit, tel est pris qui croyait prendre, c'est-à-dire celui qui voulait tromper ou piéger, autrui, finit lui-même piégé. Voilà, ça fait partie des principes de la vie. 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En passant, on dit joyeux anniversaire au natif du jour. Joyeux anniversaire à Zouyé. Aimé Vaudé, Chancel, qui a un an de plus aujourd'hui, joyeux anniversaire à elle. C'est comme ça que ça se passe, on n'oublie personne. Ceux qui fêtent leur anniversaire de mariage ou ceux pour qui cette date représente quelque chose, on est là pour partager la joie, la douleur avec tout le monde. Bon voilà. 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
0: 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Tonton, Johnny Biko, où c'est là-haut?
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0: Merci.

0: Dans l'intention de Dafond de Kiluka Chava Kanavaka Mayo aussi, on va que Damaliwara, Sergent Baudouin Ibarra là-haut.
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0: Merci de choisir Radio Ndekeluka ce matin. Il est 6h à Bangui, même heure à Cantonié. Nous vous invitons à suivre le journal de ce mardi. Une présentation de Parfait Eddy Comessé. Eddy, bonjour.
3: Bonjour Ursula Merveille Mevala, bonjour à tous. L'émotion est immense après le double assassinat de Imoro où un travailleur suisse et un sergent chef de FACA ont perdu la vie. Le tribunal de Damara ouvre une enquête pour traquer les auteurs. Et puis, une réunion de crise est prévue aujourd'hui à la frontière centrafricano-camerounaise. Une rencontre après le désarmement des soldats camerounais cantonnés par des FACA. Ils sont accusés d'avoir mené un contrôle illégal en RCA. Du côté de PK12 à la sortie nord de Bangui, la circulation reste difficile à cause des commerçants qui étalent leurs marchandises sur les voies publiques. Reportage à suivre dans un instant. Afrobasket des moins de 18 ans, catégorie féminine, les Fauves pourraient participer à cette compétition à Abidjan en Côte d'Ivoire.
0: La une, c'est une alerte sécurité à Damara, 75 km de Bangui.
3: Mardi dernier, des hommes armés non encore identifiés ont mené une attaque contre un chantier minier au village Bangou Carrière sur l'axe Damara. Bilan, un ressortissant suisse, employé d'une société minière et un sergent-chef des FACA ont été enlevés. Leurs corps sans vie ont été ensuite retrouvés au village Imoro. Face à ce drame, le parquet de Damara a immédiatement ouvert une enquête judiciaire pour retrouver les auteurs et leurs complices. Alors que les forces de défense se déploient sur le terrain, le procureur appelle la population au calme. José Ogbolo Bouyandé-Bessan, contacté par Armand de Yangendi.
20: Une équipe mixte composée de la gendarmerie, de la GESPER, des forces spéciales, avait fait une descente sur les lieux. Ils ont retrouvé le corps, le corps par terre, mais avant de récupérer le corps, il y avait eu des échanges de tir entre les éléments non identifiés, armés, avec contre ceux de force de l'ordre centrafricain. Je lance l'appel à cette population-là. Si elle voit quelque chose, qu'elle n'hésite pas à informer les autorités locales, les autorités qui sont dans la ville pour que des mesures soient prises. Donc, c'est dans ce cadre qu'ils viennent lancer cette affaire.
0: Justice encore, cette fois-ci à Bangui, c'est le deuxième jour aujourd'hui de la première session criminelle à la Cour d'appel.
3: Oui, hier à l'ouverture de cette session, Saturnin Vomilema a été reconnu coupable de l'assassinat et condamné à 15 ans de travaux forcés. Le condamné est appelé à verser 5 millions de francs CFA de dommages et intérêts à la partie civile. Retour sur ce procès avec Christ Roy Jordan Badingui.
1: Selon l'ordonnance de renvoi, les faits se sont produits au village Bobélé dans l'Ombela Poko. Une affaire de jalousie serait à l'origine du drame. La victime entretenait une relation avec l'épouse de l'accusé. Opposé à cette situation, Saturnin Vomilema aurait utilisé une arme artisanale pour lui tirer dessus. À l'audience, les débats étaient animés. Entendue par la cour, l'épouse de l'accusé a affirmé qu'elle n'était pas consentante et que la victime l'aurait contrainte à entretenir une relation avec elle. Dans son réquisitoire, le procureur général a requis les travaux forcés à perpétuité contre l'accusé. De son côté, son avocat a soutenu que les faits n'avaient pas été commis de manière préméditée. Après délibération, les juges ont finalement condamné Saturnin Vomilema à 15 ans de travaux forcés. La journée de ce mardi est consacrée à l'examen de l'affaire Jimmy et Gaël Aladoum accusé de meurtre, inscrite également au rôle de cette session criminelle.
0: Tidi, des soldats camerounais en opération sur le sol centrafricain ont été désarmés par des soldats centrafricains au village Gazol à 6 km de Cantonnier dans la Nanambéry.
3: Oui, Ursula, les autorités locales sont attendues aujourd'hui dans la localité pour décompter la situation. Igor Deskensinapai.
21: Samedi dernier, les soldats centrafricains en poste avancé dans le village Gassol à 6 km de Cantonnier, en territoire centrafricain à la frontière avec la ville camerounaise de Garoua-Boulaye, ont surpris en flagrant délit des soldats camerounais effectuant un contrôle de routine sur le sol centrafricain. Selon les informations recueillies, les soldats centrafricains ont procédé au désarmement des éléments camerounais qui seraient en situation irrégulière. D'après des sources policières, leurs armes sont actuellement conservées par la partie centrafricaine. Yaouba Zedou, maire de Koundé, explique les faits.
22: Les militaires camerounais ont traversé la frontière. Ils ont traversé une petite rivière qui est dans notre territoire. Ils ont venu faire un petit contrôle, demander les papiers aux centrafricains. Et pourtant que les militaires centrafricains sont à côté, comme les militaires centrafricains ont vu les militaires camerounais sont en train de venir, ils ont venu demander, monsieur, vous êtes déjà traversé la frontière, vous n'êtes pas chez vous. Et les militaires centrafricains ont désarmé les militaires camerounais, ils ont pris l'arme et la clé de la voiture. Ils ont appelé au niveau de Beloko, le commissaire est venu et après le commissaire a pris l'arme pour amener à Beloko et la clé de la voiture. Ils ont remetté ça aux militaires camerounais là. C'est seulement ça que je voulais vous dire.
21: Une réunion de haut niveau est prévue ce mardi avec les autorités camerounaises afin de trouver une solution à cette affaire. Depuis 2013, un conflit frontalier oppose la RCA et le Cameroun le long de leurs frontières communes. La RCA accuse son voisin d'occuper illégalement une partie de son territoire sur près de 1000 km de frontières. Une commission transfrontalière de gestion des affaires frontalières a été mise en place pour trouver une solution à cette situation, mais jusqu'à présent, la crise reste sans issue.
0: De nombreuses irrégularités administratives ont été relevées lors de la mission de démantèlement des barrières illégales.
3: Parmi les manquements figure la présence d'agents de services non autorisés sur les barrières légales ainsi que le déploiement de certains agents sans ordre de mission. Des précisions de Martial Steve Metisinga.
23: Le décret présidentiel encadrant les barrières légales est pourtant clair. Seuls les services habilités sont autorisés à effectuer des contrôles aux différents postes. Mais sur le terrain, les constats sont tout autres. Des agents de services non autorisés ont été aperçus sur certaines barrières. D'autres y exercent sans ordre de mission. Pour le lieutenant-colonel Judicael Zokokete Zigbi, chef de mission, ces pratiques constituent des irrégularités administratives qui doivent être corrigées.
24: C'est l'ordre de mission qui le couvre, qui indique les consignes, ce qu'il doit faire, ce qu'il doit exécuter. C'est sur l'ordre de mission ou un bulletin de service. Et sur le bulletin de service ou l'ordre de mission, on lui indique les consignes. Quelles sont les consignes particulières, les consignes, d'abord les consignes générales, les consignes particulières. Et donc c'est ça, il sait ce qu'il doit faire. Mais sans ordre de mission, lui-même il va faire sa tête et ça va être du désordre.
23: Selon lui, ces dysfonctionnements sont à l'origine de nombreuses tracasseries auxquelles les usagers de la route font face au quotidien. Au-delà du démantèlement des barrières illégales, la mission a également sensibilisé les conducteurs de mototaxis. Elle les a appelés à se munir de leurs pièces d'identité ainsi que des documents administratifs de leurs engins. Le lieutenant-colonel explique l'importance de cette sensibilisation.
2: Par hasard, on a pris 9 mototaxis. Et quand vous avez constaté ensemble avec nous, on a vérifié, aucun d'eux n'avait une pièce, que ce soit les pièces de la moto, que ce soit leur propre pièce d'identité. Aucun. Non, ils ont laissé à la maison. Donc vous constatez que personne n'a ça. Ils continuent à rien comme pièce. Ils donnent l'occasion aux agents qui sont sur le terrain de rentrer dans les fourberies avec eux. C'est pourquoi nous les conseillons afin qu'ils puissent avoir leurs papiers. Vous imaginez comment quelqu'un peut payer une moto à 800 000 francs, à 700 000 francs et est capable de payer 60 000, 70 000 à l'État. Il fait quand même du commerce. Ce n'est pas normal.
23: Cette mesure vise à faciliter les contrôles, à réduire les abus et à renforcer la transparence sur les différents axes routiers du pays.
3: Vous suivrez dans la partie invitée lieutenant-colonel JDKL Zokokite Zimbi, chef de cette mission de démantèlement des barrières illégales.
4: La circulation devient difficile au PK12 à la sortie nord de Bangui.
3: En cause, l'installation anarchique de nombreux commerçants sur les voies publiques face à cette situation qui dure. S'agit-il d'un laisser-aller des autorités ou d'un manque de civisme grandissant? Le désordre, en tout cas, est total au cœur de ce marché. On dit à Villa Bissayo, vous l'avez constaté.
5: Sur place, les marchandises débordent de partout. Pousse-pousse, friperie et autres sont étalées à même le sol. Ce désordre provoque d'immenses embouteillages et bloque des milliers de piétons chaque jour. C'est le cri de cœur de Déborah qui ne sait plus comment circuler.
6: Et cette situation entraîne la perte de certains objets par des individus. Je crois qu'il est important de relocaliser ces commerçants parce qu'ils perdent souvent leurs articles quand ils fuient devant les forces de l'ordre qui effectue des contrôles.
5: Athanas, un autre piéton, appelle le gouvernement à prendre des mesures face à cette saturation.
7: Avant, la circulation était un peu fluide. Maintenant, elle est difficile. Et ce sont les véhicules qui évitent les piétons. Quand on marche, on a toujours peur. Nous demandons aux autorités de veiller sur cette situation.
5: Pour Franck, conducteur de mototaxi, c'est la faute de la mairie de Bégoua. Selon lui, son laxisme favorise ce désordre sur la grande route.
25: Si aujourd'hui les commerçants sont installés au bord de la route, selon moi, c'est la responsabilité de la municipalité de Bégoua. Au lieu de donner tout le temps des amendes aux conducteurs de taxi-moto, elle devait chercher à relocaliser ces commerçants qui sont installés sur la voie. C'est même ça qui nous amène à mal nous installer.
5: Face à cette situation, Jean de Dieu d'Angoula, maire de la commune de Bégoua, répond.
26: Nous sommes inondés par la population qui quitte depuis Bimbo, Wango, Pétévo, un peu partout pour venir vendre à Bégoua, puisque Bégoua c'est un grand carrefour. Il n'y a pas de marché, les gens affluent sur la route pour vendre. Sur le terrain, il y a des gens qui travaillent déjà. Le chef de l'État a entrepris des démarches auprès de la famille de l'ancien ministre d'État, M. Zanufé Etouane Bouna. Nous avons un espace de 2,24 hectares déjà prêt pour la construction d'un nouveau marché.
5: Notons que cela fait plusieurs décennies que la municipalité de Bégoua peine à trouver un espace approprié pour reloger ses commerçants.
4: Actualité hors de nos frontières, le nombre de cas confirmés de maladies à virus Ebola en RDC ne cesse d'augmenter.
3: Oui, le dernier bilan des autorités fait état de 3748 cas confirmés dans 1657 décès. Le directeur général du Centre africain de prévention et de contrôle des maladies, Jean Kassia, est attendu aujourd'hui à Bunia, dans le nord-est de la RDC, épicentre de l'épidémie d'Ebola. Il va rencontrer les équipes de la riposte. Les autorités congolaises ont évoqué un retard sur la détection de la maladie. Alors qu'on a déclaré officiellement cette nouvelle souche de l'épidémie d'Ebola le 15 mai dernier, un rapport d'une enquête scientifique affirme que les premiers cas ont été détectés dès le mois de janvier dernier.
4: La page sport Afrobasket U18 en Côte d'Ivoire, les centrafricaines pourraient finalement prendre part à la compétition.
3: Alors que le tournoi démarre demain, les joueuses se retrouvent encore à Douala au Cameroun dans l'incertitude. Toutefois, selon nos dernières informations, les fonds pour leur déplacement pourraient être disponibles aujourd'hui. Ce qui signifie que la République centrafricaine a encore l'espoir de participer à ce tournoi continental. Le premier match de la sélection centrafricaine est prévu jeudi contre le Kenya à 11h GMT. 12h de Bangui.
4: Football, le démarrage de la phase retour de la Super League initialement prévue à Bambari du 5 au 17 de ce mois est reporté.
3: Oui, la compétition va se dérouler plutôt du 9 au 20 mai, plutôt au 20 de ce mois d'août. Selon un communiqué du secrétaire général de la Super League, ce sport est dû à des raisons techniques. Suivant le secrétaire général de la Ligue semi-professionnelle de la RCA, Périeur Motem Dogumbe, il est interrogé par Théoneste Ponika.
8: Au niveau de la Super League, nous avons programmé les compétitions au niveau de Bambari du 6 au 17. Mais pour des questions techniques, nous nous sommes dit qu'il va falloir ajuster ce calendrier pour permettre une bonne organisation. Donc, nous avons décidé au niveau du bureau de la Super League de démarrer la compétition de Bambari à partir donc du 9 au 20 août 2026. C'est une grande compétition et une première dans la ville de Bambari. Donc, nous lançons un appel à la population, à la jeunesse, aux sportifs de vraiment se mobiliser pour accueillir cette compétition à Bambari. Je pense que nous avons discuté avec le club, il y a des communications internes. Tous les clubs sont au courant. Au niveau de la fédération fait un geste à tous les clubs participants au championnat de la Ligue, de la Super Ligue. Donc, je pense que tous les clubs sont prêts pour aller à Bambari.
4: Terminons avec du foot à l'international. C'est la poursuite de la deuxième journée de la CAN féminine 2026 au Maroc.
3: Ce soir à 21h, la Tanzanie s'oppose à la Côte d'Ivoire. Au même moment, le Burkina Faso affronte l'Afrique du Sud. Hier, le Sénégal et le Maroc se sont séparés sur un nul 0-8 partout. Et donc, les Marocaines sont qualifiées en quart de finale. Les Lions de la Teranga ou du Sénégal sont éliminés. Un autre match d'hier, l'Algérie a battu le Kenya sur le score de 2-0. La sélection algérienne a aussi décroché son billet pour les quarts de finale. C'est la fin de ce journal. Merci de l'avoir écouté.
4: Merci à tous. Il est 6h13. Nous allons marquer une petite pause avant l'invité de la rédaction.
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4: L'invité est le lieutenant-colonel Judikael Zokoketezigbi, chef de la mission du démantèlement des barrières illégales. Il fait le bilan de ces opérations lancées depuis le 21 juillet dernier sur plusieurs axes routiers du pays. Interview réalisée par Marcia Steve Mbetisinga.
11: Colonel Judikael Zokoketezigbi, bonjour.
12: Bonjour, monsieur le journaliste.
11: Alors, deux semaines de lutte acharnée contre les barrières illégales qui entravent la libre circulation des personnes et de leurs biens sur plusieurs axes routiers du pays. Peut-on affirmer à ce jour que vous avez atteint vos objectifs?
12: Merci beaucoup de nous avoir accordé ce temps pour faire un peu le bilan de la mission. Je voudrais vous dire que le décret 23.149 du 6 juin 2023 avait deux objectifs. Le premier objectif était de permettre la libre circulation des personnes et des biens. Le second objectif, c'est de permettre également de renflouer la caisse de l'État à travers les quittanciers. Et les quittanciers seront donc délivrés pour les infractions commises sur les barrières. Pour le moment, nous pouvons dire que nous avons atteint cet objectif à moitié parce que nous n'avons pas encore parcouru toute la République centrafricaine. Et nous avons fait Mbaïki, comme vous l'avez vu avec nous. Nous avons fait Bambari, Lioton, passant par Grimari-Sibut. Nous sommes revenus de Beloko. Le bilan, pour le moment, nous pouvons dire que ça se passe bien. Pourquoi? Parce que nous avons pu mettre quand même la main sur certains agents qui exerçaient illégalement. C'est-à-dire nous avons pu mettre la pression sur les éléments et nous continuerons de mettre la pression sur eux. Mais nous ne pouvons pas dire que nous avons atteint notre objectif. Pourquoi? Parce que nous n'atteindrons nos objectifs que lorsque la libre circulation des personnes et des biens sera totalement effective et que les agents et autres qui sont sur le terrain comprendront que quand il y a des infractions, il fallait les relever à travers des quittances qui sont mises à leur disposition.
11: Combien d'agents indélicats ont été interpellés et combien de barrières illégales ont été démantelées lors de ces opérations?
12: Nous avons interpellé en tout 17 personnes. On ne parle pas que des agents, hein, parce que nous avons interpellé 17 personnes, dont deux passagers. Parce que l'arrêté numéro 006/PM du 20 février 2024, signé du premier chef du gouvernement, avait fixé des sanctions à l'égard des agents qui exercent sur les barrières, non seulement, mais également des usagers de la route qui se livrent à des pratiques de corruption active ou passive. C'est dans cet objectif que nous avons pu mettre la main sur deux passagers qui, pris de flagrant délit, étaient en train de tenter de corrompre les agents sur les barrières au niveau de Bossembélé, et vous avez vu ensemble avec nous également au niveau de Yolé. Les agents, on en a arrêté 15, dont les agents des eaux et forêts, de la police, de la gendarmerie et même un auxiliaire de la douane. Ceux-là, ils sont déposés à la SRI et les autorités ont donné des instructions pour que la procédure puisse se suivre.
11: Colonel, nous nous sommes également rendus compte qu'après le passage de l'équipe, certains agents reprennent systématiquement ces pratiques de formalité, exemple de la barrière de Yolé en allant vers Boire. Que faire pour éviter ce genre de récidive?
12: Bon, je ne veux pas dire qu'ils reprennent systématiquement. Hein. C'est un des cas que nous avons pu constater et comme vous avez vu avec nous, nous avons automatiquement procédé à son interpellation et il sera conduit à la Bangui et déposé à la section des recherches et des investigations.
11: Beaucoup d'irrégularités sur plusieurs barrières, parmi lesquelles des services qui ne devaient pas y être, des auxiliaires installés, des agents qui n'avaient pas aussi d'ordre de mission, encore non de service. Cela ne serait-il pas à l'origine de la hausse de cette tracasserie routière?
12: Bon, vous savez, quand le président de la République, chef de l'État, signe le décret, sur chaque barrière, je vais dire, on indique quelle est l'entité qui doit y travailler et on indique également qu'est-ce que cette entité doit faire. Je prends un exemple banal. Quand vous voyez les eaux et forêts, par exemple, au niveau de Ngirengou, de la barrière de Ngirengou, ou bien encore au niveau de la barrière de PK26, qu'est-ce qu'on dit? On dit qu'ils doivent lutter contre le trafic des espèces fauniques, c'est-à-dire des espèces protégées. Ils doivent faire la fouille pour rechercher des armes et munitions de chasse, mais ils doivent également contrôler la sortie des bois, des grumes. Ou quand vous prenez par exemple gendarmerie et police, on dit qu'ils doivent faire contrôle de sûreté. Et on indique les agents ou bien les services qui sont habilités à travailler. Cependant, on a constaté qu'il y avait des agents ou bien des services qui ne sont pas autorisés à y exercer sur ces barrières, qui sont venus s'installer. On les a dégagés et on a qu'on a procédé automatiquement à leur interpellation.
11: Colonel, les agents arrêtés auront quel genre de sanctions, administratives ou judiciaires?
12: Tout est prévu dans l'arrêté signé par le Premier ministre que je viens tout à l'heure de citer. Hein. Dans cet arrêté, il est prévu des sanctions administratives, des sanctions statutaires et même des sanctions pénales. Donc selon la gravité des faits, les autorités vont apprécier quelle suite donner. Est-ce que c'est une sanction administrative? Est-ce que c'est une sanction statutaire? Ou est-ce que c'est une sanction pénale?
11: Lors de cette mission, plusieurs conducteurs, surtout ceux des taxis motos, n'avaient ni leurs pièces ni celles de leurs engins. Cela constitue un obstacle pour votre mission.
12: Effectivement, vous avez fait la mission ensemble avec nous. C'est ce que nous avons demandé à ces usagers. Nous les conseillons, nous leur demandons d'aller s'acquitter des taxes, d'aller payer leurs papiers, ce qui leur permettrait de circuler librement. Parce que il faudrait pas oublier également que les barrières qui sont installées ou bien qui sont instaurées ont également un objectif. Il fallait également fouiller les gens pour s'assurer que les gens circulent, certes, mais qu'ils circulent en sécurité. Et donc, s'ils n'ont pas de papier, s'ils n'ont aucune pièce, comment est-ce que les agents qui sont sur les barrières peuvent les identifier? Et s'ils n'en ont pas, ce qui constitue donc une infraction. C'est pourquoi nous leur avons demandé, nous leur avons conseillé d'aller payer ces pièces, d'aller régulariser ces documents administratifs qui pourront leur permettre donc de circuler librement afin d'éviter que les agents qui sont sur les barrières ne puissent donc les interpeller ou bien les puissent donc entraver leur libre circulation.
11: Colonel, quelles sont les principales difficultés auxquelles vous vous êtes confronté lors de cette mission?
12: Alors, vous avez vu avec nous les difficultés, ils n'en manquent pas. Les difficultés sont nombreuses. Quand nous arrivons parfois sur certaines barrières, on se rend compte que certains agents, par exemple, ne maîtrisent pas ce qu'ils doivent faire sur les barrières. C'est-à-dire qu'ils ne sont pas en possession du décret que nous venons tout à l'heure de citer, ou ne sont pas en possession de l'arrêté que nous venons tout à l'heure également de citer. Et donc, nous allons nous battre pour que tous ces agents qui sont sur les barrières ou c'est sur le terrain puissent être en possession de ces textes-là, ces différents textes-là. La deuxième difficulté, c'est que certains chefs également ne maîtrisent pas. Parce que quand ils envoient des agents sur le terrain, c'est vrai, c'est une barrière légale, mais ils ne leur délivrent pas des ordres de mission ou bien des bulletins de service. On s'est rendu compte également qu'il y a beaucoup d'agents qui n'ont pas de quittanciers sécurisés. Vous avez constaté avec nous, et là on va se rapprocher des autorités pour leur demander si on pouvait mettre à la disposition de tous les agents qui agissent sur les barrières, les différents quittanciers, ces différents quittanciers sécurisés-là, afin que quand il y a des infractions, il faudrait que ces agents-là puissent les relever. relevés automatiquement.
11: Dans les publications sur les réseaux sociaux, plusieurs Centrafricains ont mentionné en commentaire d'autres localités touchées par ce fléau de tracasserie. Cela vous interpelle?
12: Quand vous lisez le décret, ouais, quand vous consultez le décret, vous verrez que le décret mentionne 93 barrières. Et ces 93 barrières-là, c'est pas seulement à Mbaïki, là où on est passé, c'est pas seulement à Bombaré, on est passé, c'est pas seulement à Beloko. Vous constaterez que ces barrières-là sont sur toute l'étendue du territoire national. Et nous n'avons pas encore fait tout le territoire. Nous sommes allés jusqu'à Ndjim, à Ngaoundaï. Nous sommes allés jusqu'à Satema. Nous sommes allés jusqu'à Linjombo. Mais il reste encore une partie de la République centrafricaine. Nous passerons partout là où le besoin se fera sentir. Nous passerons partout là où il y a des tracasseries. Nous passerons partout là où les populations réclament des actions du gouvernement dans ce sens.
11: Colonel Judikel Zokokitezibi, nous vous remercions.
12: C'est moi qui vous remercie, monsieur le journaliste.
4: Merci à ceux qui nous écoutent. C'était le chef de la mission démantèlement des barrières illégales. Il faisait le bilan de ces opérations lancées depuis le 21 juillet dernier. Nous rappelons que c'était colonel Judikel Zoko qui était Zigbi. Il répondait aux questions de Marcia Steve Mbisinga. Pour le moment, nous repartons en musique. Question de patienter avant de retrouver Mapunukudu Dorian pour la chronique numérique.

0: avec Iloka, votre radio de proximité, juste après ce morceau de Lino Versas. Nous allons maintenant céder la place à Dorian Pounoukoudou pour la chronique numérique. Bonjour Dorian, aujourd'hui vous allez nous parler de quoi exactement?
1: Bonjour Ursula, bonjour à toutes et à tous. Nous parlons aujourd'hui de la puissance des réseaux sociaux.
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1: Cette semaine, une histoire a enflammé les réseaux sociaux. On y racontait qu'à Sibut, une femme aurait mutilé la partie intime de son conjoint sous le coup de jalousie. En quelques minutes seulement, la nouvelle s'est répandue partout par des milliers d'internautes. Les commentaires se sont enflammés et la confusion s'est installée. Et c'est là qu'on parle de ce phénomène qui doit nous interpeller tous, la puissance des réseaux sociaux. Une information, qu'elle soit vraie ou fausse, qu'elle soit vérifiée ou non, peut aujourd'hui faire le tour du monde en seulement quelques minutes. Mais le problème est que dans cette affaire précise, une version circulait selon laquelle c'est l'épouse de la victime qui aurait commis l'acte par vengeance ou par colère. Cette version s'est répandue comme une traînée de poudre, alimentant l'indignation, les jugements actifs, voire même la haine envers cette femme présentée comme un bourreau. Or, dans la version des faits vérifiés, c'est l'homme lui-même qui aurait mutilé sa propre intimité sous prétexte de jalousie. Autrement dit, la rumeur qui a circulé était non seulement inexacte, mais elle inversait complètement les rôles, transformant potentiellement une victime en coupable aux yeux des internautes, ce qui montre un exemple frappant de la puissance des réseaux sociaux. Une information vraie ou fausse peut se propager à une vitesse fulgurante et toucher des milliers de personnes, parfois en déformant totalement les faits. Et c'est exactement ce genre de dérapage qui doit nous alerter. Combien de réputations ont été détruites par une rumeur mal vérifiée? Combien de vies ont basculé à cause d'un partage trop rapide, trop impulsif, d'une information non confirmée? Un simple clic, un simple partage, et c'est parfois une vie entière qui bascule, une famille qui se retrouve exposée, jugée, condamnée par l'opinion publique avant même que la vérité n'ait eu le temps de s'installer. C'est tout l'enjeu de l'éducation aux médias et à l'information. Ce n'est pas un simple slogan qu'on entend dans les conférences ou dans les écoles. C'est un réflexe de vie, un réflexe citoyen que chacun de nous doit développer. Se demander qui parle, vérifier les faits. Est-ce que cette information est confirmée par plusieurs sources fiables et indépendantes? Prendre le temps de réfléchir avant de partager. Voilà les bases d'une consommation responsable de l'information. Nous avons tous aujourd'hui un pouvoir immense entre les mains, celui de diffuser une information à une vitesse que nos parents n'auraient jamais imaginée. Mais ce pouvoir s'accompagne d'une responsabilité tout aussi grande. Être acteur de l'information, ce n'est pas seulement relayer ce qui nous choque, c'est aussi et surtout s'assurer de sa véracité avant de la transmettre à notre tour. Alors, la prochaine fois qu'une information choque apparaît sur votre fil d'actualité, prenez une pause, vérifiez, réfléchissez et rappelez-vous que derrière chaque publication, il y a des personnes, des vies, des réputations qui peuvent être bouleversées à jamais par un simple clic irréfléchi. Soyons des relais responsables de l'information, pas des complices de la désinformation. Et c'est tout pour aujourd'hui. Au revoir et à la prochaine chronique. Portez-vous bien.
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votre devoir de vous donner la prévision météorologique chaque matin. Et ce matin, nous commençons par la ville de Mboki. Ce matin, en Mboki, 21 degrés de température en raison de l'humidité avec un ciel très nuageux. Averse tombe en fin de matinée à Mboki. L'après-midi, 28 degrés de température. Sous l'influence du soleil, le ressenti sera de 38 degrés, mais le ciel restera nuageux. Le soir à Mboki, 22 degrés de température. Éclaircie, formation brumeuse possible. La nuit plus tard en Mboki, 20 degrés de température, brumes et brouillards. Vous êtes en Mboki, vous écoutez Radio Nekiluka, même température à Soudi, à Kazima, à Kéré, à Agimé et à Mabusu. Nous revenons maintenant à Bangui. De notre côté, nous sommes à 22 degrés de température ce matin en raison de l'humidité. Nous notons également une forte humidité, un ciel nuageux avec risque d'averse. L'après-midi, 29 degrés de température. Le ressenti sera de 41 degrés. Sous l'influence du soleil, bien sûr, développement d'orage. Quelques averses en fin d'après-midi. Risque de pluie à 65%. Le soir à Bangui, 23 degrés de température. Le ciel va se couvrir progressivement. La nuit plus tard, 21 degrés de température. Nuages bas se déposant en brouillard. Averses faibles et de plus en plus rares. Un risque de pluie à 55% cette nuit à Bangui. Aux alentours de Bangui, nous partageons les mêmes conditions météorologiques. Donc prenez soin de vous. À tout de suite.

6h31 minutes sur Radio Nekebeka, votre radio de proximité. Nous allons maintenant marquer une pause musicale avant de suivre l'émission ici, la Centrafrique, un magazine réalisé par Emmanuel Sambolifi. Attendons, écoutons ce titre, Let Me Be, The Second Voice.

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1: 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T'as fait tout le tour.
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1: 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Voilà.
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2: Kala. Tu pourquoi t'as la beauté?
3: Je ne sais pas si tu as la beauté.

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0: 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Salam alaykoum Ousmane.
3: Mama Kunji, il y a des coupures répétitives. On coupe le courant n'importe comment. On n'a pas la lumière 24 sur 24.
1: Ils gèrent le courant, ils gèrent le carburant.
3: Même si vous gérez le carburant, vous devez normalement avoir la lumière. Qu'est-ce que vous êtes tel que vous avez établi dans vos programmes?
1: Mais on a vu la signa.
0: Eh, kangamaga.
3: Allez ben hein. Allez ben hein.
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3: Ce que ils sont en train de faire, ça joue une énormément sur l'économie.
2: Kala tuma so kamu kunjona.
1: Mais ça joue
3: sur l'économie. On ne peut pas exercer nos petits commerces. Hein? Vous savez, moi, j'ai un congélateur hein, de 250 gigas à la maison.
1: Hein? Boyo.
3: On gère ça. Mais pourquoi tu es comme ça? Pourquoi tous ces comportements? Hein? Mais si c'est comme ça, on va amener de l'électricité de l'Europe.
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4: 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minutes et pour parler des événements qui ont marqué la date du 4 août, nous avons trouvé important de vous rappeler le 4 août 1914 où l'Allemagne a envahi la Belgique au début de la Première Guerre mondiale, ce qui pousse le Royaume-Uni à entrer dans le conflit. Alors l'Allemagne qui avait envahi le 4 août, la Belgique, c'est justement pour contourner les défenses françaises par le nord. Et cette stratégie militaire allemande est connue sous le nom de plan Schlieffen. La Belgique refuse de laisser passer les troupes allemandes pour protéger sa neutralité. Le Royaume-Uni, garant de cette neutralité depuis le traité de Londres de 1839, déclare la guerre à l'Allemagne le soir même. Et cet événement transforme un conflit alors régional en une véritable guerre mondiale. Vous écoutez Radio Nekiluka, nous allons rester sur cet événement pour vous laisser la chance de suivre la chronique Un jour, une chanson.

Je m'appelle Sabrina Nganga, j'habite au quartier Combattant. Aujourd'hui, j'aimerais partager avec vous une chanson qui me touche particulièrement. C'est You Raise Me Up de Josh Groban. J'adore cette chanson parce qu'elle me donne de la force et m'inspire à aller toujours plus loin.

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0: La musaraigne. Musaraigne, nom féminin du latin musarena, souris araignée. Petit mammifère à museau pointu, très vorace, dont certaines espèces peuvent paralyser leur proie grâce à leur salive venimeuse. La musaraigne est un petit mammifère insectivore, facilement reconnaissable à son long museau pointu. Très gloutonne, elle consomme chaque jour l'équivalent de son propre poids en insectes, en limaces, ce qui en fait une alliée précieuse pour le jardin. La musaraigne est généralement perçue comme un symbole de vigilance, d'intuition et de changement. La musaraigne marque son territoire avec le musc très puissant et nauséabond. La musaraigne, colifia, musaraigne, bupasso alondo na yangati latin, deku, terre, ketenya maso yangatilo ayo tongana ponti, loteye mingi, so ambeni marani, soroti yangati ala aeke nationi pozone, tongana timbo, nguti yangati colifia akinda kete anyama. 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

titre là clandestine parce que Ameni Biasosi Milaningi depuis Mima, depuis à l'âge de 12 ans, Ameni Biasosi Mima depuis là, et à ça que il est bien soumis parce que Ameni Tiani Ameni Tenjosi a touché Mimingi qui est vraiment bien apprécié.

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1: Et nous démarrons maintenant la matinale service avec Parfait Didi. Comme c'est dans le résumé d'actualité, il est 8h sur Radio Ndekeluka. Bonjour Didi.
2: Bonjour Elvire, bonjour à tous. Ouvrons ce résumé avec cette alerte sécurité à Damara, localité située à 75 km de Bangui. Mardi dernier, des hommes armés non encore identifiés ont mené une attaque contre un chantier minier au village Bangou Carrière sur l'axe Damara. Bilan, un ressortissant suisse, employé d'une société minière et un sergent-chef des FACA ont été enlevés. Leurs corps sans vie ont été ensuite retrouvés au village Imoro. Face à ce drame, le parquet de Damara a immédiatement ouvert une enquête judiciaire pour trouver les auteurs et leurs complices. Alors que les forces de défense se déploient sur le terrain, le procureur appelle la population au calme. Josué Obolo Bouyandé-Besson, contacté par Armand Yangendi.
3: Une équipe mixte composée de la gendarmerie, de la GESPER, des forces spéciales, avait fait une descente sur les lieux. Ils ont retrouvé le corps par terre, mais avant de récupérer le corps, il y avait eu des échanges de tir entre les éléments non identifiés, armés, contre ceux de forces de l'ordre centrafricain. Je lance l'appel à cette population-là, si elle voit quelque chose, qu'elle n'hésite pas à informer les autorités locales, les autorités qui sont dans la ville, pour que des mesures soient prises. Donc, dans ce cadre fédéral, on fait cette affaire.
2: Justice encore cette fois-ci ici à Bangui, c'est le deuxième jour aujourd'hui de la première session criminelle à la Cour d'appel. Hier, à l'ouverture de cette session, Saturnin Vumelema a été reconnu coupable d'assassinat et condamné à 15 ans de travaux forcés. Le condamné est appelé à verser 5 millions de dommages et intérêts à la partie civile. Retour sur ce procès avec Christ Roy Jordan Badengui.
4: Selon l'ordonnance de renvoi, les faits se sont produits au village Bobélé dans l'Ombélapoko. Une affaire de jalousie serait à l'origine du drame. La victime entretenait une relation avec l'épouse de l'accusé. Opposé à cette situation, Saturnin Vumelema aurait utilisé une arme artisanale pour lui tirer dessus. À l'audience, les débats ont été animés. Entendue par la cour, l'épouse de l'accusé a affirmé qu'elle n'était pas consentante et que la victime l'aurait contrainte à entretenir une relation avec elle. Dans son réquisitoire, le procureur général a requis les travaux forcés à perpétuité contre l'accusé. De son côté, son avocat a soutenu que les faits n'avaient pas été commis de manière préméditée. Après délibération, les juges ont finalement condamné Saturnin Vumelema à 15 ans de travaux forcés. La journée de ce mardi est consacrée à l'examen de l'affaire Dimi Gaël Aladouma accusé de meurtre, inscrite également au rôle de cette session criminelle.
2: Et puis des soldats camerounais en opération sur le sol centrafricain ont été désarmés par des soldats centrafricains au village Gazol à 6 km de Cotonou dans la Nanamabéré. Les autorités locales sont attendues aujourd'hui dans la localité pour décompter la situation. Igor Dessin-Sinapai.
5: Samedi dernier, les soldats centrafricains en poste avancé dans le village Gassol à 6 km de Cantonié, en territoire centrafricain à la frontière avec la ville camerounaise de Garoua-Boulaye, ont surpris en flagrant délit des soldats camerounais effectuant un contrôle de routine sur le sol centrafricain. Selon les informations recueillies, les soldats centrafricains ont procédé au désarmement des éléments camerounais qui seraient en situation irrégulière. D'après des sources policières, leurs armes sont actuellement conservées par la partie centrafricaine. Yaouba Zedou, maire de Koundé, explique les faits.
6: Les militaires camerounais ont traversé la frontière. Ils ont traversé une petite rivière qui est dans notre territoire. Ils ont venu faire un petit contrôle, demander les papiers aux centrafricains. Et pourtant que les militaires centrafricains sont à côté, comme les militaires centrafricains ont vu les militaires camerounais sont en train de venir, ils ont venu demander, monsieur, vous êtes déjà traversé la frontière, vous n'êtes pas chez vous. Et les militaires centrafricains ont désarmé les militaires camerounais, ils ont pris l'arme et la clé de la voiture. Ils ont appelé au niveau de Beloko, le commissaire est venu et après le commissaire a pris l'arme pour amener à Beloko et la clé de la voiture. Ils ont remetté ça aux militaires camerounais là. C'est seulement ça que je voulais vous dire.
5: Une réunion de haut niveau est prévue ce mardi avec les autorités camerounaises afin de trouver une solution à cette affaire. Depuis 2013, un conflit frontalier oppose la RCA et le Cameroun le long de leurs frontières communes. La RCA accuse son voisin d'occuper illégalement une partie de son territoire sur près de 1000 km de frontières. Une commission transfrontalière de gestion des affaires frontalières a été mise en place pour trouver une solution à cette situation, mais jusqu'à présent, la crise reste sans issue.
2: Sport basket U18 en Côte d'Ivoire, les centrafricaines pourraient finalement prendre part à la compétition. Alors que le tournoi démarre demain, les joueuses se trouvent encore à Douala, au Cameroun, dans l'incertitude. Toutefois, selon nos dernières informations, les fonds pour leur déplacement pourraient être disponibles aujourd'hui, ce qui signifie que la République centrafricaine a encore l'espoir de participer à ce tournoi continental. Le premier match de la sélection centrafricaine est prévu jeudi prochain contre le Kenya. C'est la fin de ce résumé d'informations. Merci de l'avoir suivi. 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
7: apon que l'homme a contrôlé un pasteur, un gestion, un gendarme, voilà, ils sont situés dans mon terrain, attaqué à la pierre, à la poignée, à la guillemonde. 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
6: Un militaire camerounais va la déplacer na côté Talaka, la tranchée jusqu'à la côté Tigue. Mais qu'est-ce qu'on a mis à la fin du Kage? Bon, un militaire Tigue. A ke Mugade ka, tonso, un militaire na balawe, a waritala et puis a yirin dona beloko, a gade des armes la, mou, peatala, et puis a bouba récupérer la clé auto. Dans ce commissaire interne, il faut remettre la clé auto, na kina clé auto, ni don, a tout et soit, mouna bouta son na niveau ti beloko. Donc, à la traversée, côté Talaka, à la galambe Tigue, te gade sa raconte. 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
1: minutes sur Radio Ndekiloka, si vous êtes connecté. Là maintenant, nous allons pour un train musical avec ce titre signé par Loco. Danse avec moi, après viendra l'heure de vous aviser communiquer.

0: merci bien pour ce train musical. Maintenant, vous avez communiqué en démarrant par ce papier qui nous demande depuis Nariwan 54. 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La rentrée académique sera effective le 15 septembre 2026. 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
0: Et c'est l'heure de suivre la chronique accident domestique avec Ursula Mervé Mevala qui est revenue.
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2: Bonjour à tous, aujourd'hui le rendez-vous dans la chronique accident domestique, on va aborder un sujet qui fait un peu rire, mais bon, ça fait partie du quotidien des femmes qui font la cuisine. Quand la fumée envahit les yeux, attention aux accidents en cuisine. Mais vous êtes en pleine préparation, vous imaginez un instant, l'huile chauffe, la marmite est sur le feu et puis soudain, une épaisse fumée envahit la cuisine et atteint vos yeux. Ce qui paraît être un simple désagrément peut en quelques secondes provoquer un accident. Premier risque, renverser une marmite ou une casserole remplie d'eau bouillante, d'huile chaude ou de sauce. C'est-à-dire, une fois que vous avez la fumée dans les yeux, une mauvaise visibilité peut entraîner un faux mouvement et causer de graves brûlures. Deuxième risque, vous pouvez vous brûler en touchant une casserole, un couvercle ou un poignet brûlante, parce que vous n'arriverez pas à distinguer plus correctement ce que vous faites. Et le troisième risque ici, c'est que vous pouvez vous couper avec un couteau. Beaucoup continuent à éplucher ou à découper les aliments malgré les yeux irrités. Une seconde d'inattention suffit pour se blesser. Nous pouvons également parler de ce risque qui est le fait de glisser ou de trébucher. En voulant sortir rapidement de la fumée, on peut marcher sur un sol mouillé, heurter un tabouret ou un seau et tomber. Mais également le fait de laisser le repas brûler peut provoquer un début d'incendie. En quittant précipitamment le foyer pour soulager ses yeux, on peut oublier une casserole sur le feu avec toutes les conséquences que cela peut entraîner. Alors que faire? Dès que la fumée devient trop importante, éloignez-vous tout simplement quelques instants du foyer, aérez la cuisine en ouvrant les portes ou encore les fenêtres, puis revenez seulement lorsque votre vision est redevenue normale. Ne forcez jamais à continuer à cuisiner lorsque vous voyez très mal. En cuisine, quelques secondes de prudence peuvent éviter des brûlures, des coupures ou des chutes. Merci, prenez soin de vous. 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
1: C'est chez lui que j'ai payé la poubelle. Je l'ai payé à 2000 francs. C'est lui qui devait me garantir ça.
2: Le propriétaire nous a donné inquiétude.
3: Parce que ces gens-là, ce sont des arnaqueurs, en fait.

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Oui, vous êtes bien sûr à Radio Ndekeleka, votre matinal service qui a démarré depuis 8h00. Voilà, un autre titre encore cette fois-ci, nous embrassons ce titre avec Charlotte Dipanda. On s'en fout. On est bien parti pour la destination de 9h00 à 7h. Nous suivrons bien les points d'actualité. Les tout premiers pour ce mardi 4.

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0: Sur Radio Ndekiluka, il est bien 9h tapant les points d'actualité présentés par Parfait Teddy Comessé. Une fois de plus, bonjour Teddy.
2: Une fois de plus, bonjour Elvire, bonjour à tous. Le tribunal de grande instance de Damara ouvre une enquête suite à l'assassinat d'un ressortissant suisse et un sergent-chef des FACA. Le but est de déterminer les circonstances exactes de ce drame et on identifie les auteurs et complices. Le parquet de Damara appelle la population au calme tout en signalant aux forces de l'ordre tout comportement ou individu suspect. On rappelle, un géologue suisse et son garde du corps ont un soldat des FACA ont été enlevés le 31 juillet dernier par des hommes armés et leurs corps sans vie ont été retrouvés le lendemain dans la brousse au village Imoro. Ici à Bangui, c'est le deuxième jour aujourd'hui de la première session criminelle à la Cour d'appel. Hier, à l'ouverture de cette session, Saturnin Vumilema a été reconnu coupable d'assassinat et condamné à 15 ans de travaux forcés. Le condamné est appelé à verser 5 millions de dommages et intérêts à la partie civile. Selon l'ordonnance de renvoi, les faits se sont produits au village Boulembe, plutôt au village Boumbélé, dans l'Ambélapoko. Une affaire de jalousie serait à l'origine du drame. La journée d'aujourd'hui est consacrée à l'examen de l'affaire d'Imigaël Aladoum, accusé de meurtre. Actualité hors de nos frontières, le nombre des cas de maladie, virus Ebola en RDC, ne cesse d'augmenter. Le dernier bilan des autorités fait état de 3748 cas confirmés, dont 1600 157 décès. Le directeur général du Centre africain de prévention et de contrôle des maladies, Jean Kaseya, est attendu aujourd'hui à Bunia, dans le nord-est de la RDC, épicentre de l'épidémie d'Ebola. Il va donc rencontrer les équipes de la riposte. Football à l'international, c'est la poursuite de la deuxième journée de la CAN féminine au Maroc. Ce soir à 21h, la Tanzanie s'oppose à la Côte d'Ivoire. Au même moment, le Burkina Faso affronte l'Afrique du Sud. 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
0: Fidèle connecté de Radio Ndekiloka depuis vos différentes positions, encore bel bonjour. Si vous êtes toujours connecté sur les 100.9 FM, tous les mardis à 9h05, c'est l'heure du rendez-vous de la santé. Dans la matinale service, le second passage de service sur Radio Ndekiloka, nous allons céder la place à Astrid de Bonheur Collingué et Edouard Rogossé pour ce magazine. Astrid, vous êtes là, bonjour. Quel est le menu du jour?
4: Bonjour Elvire Quintobé, bon mardi à tous. Nous parlons aujourd'hui des causes, traitements et prévention de l'hépatite.
5: Pour bien grandir,
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0: mondiale de lutte contre l'hépatite a été célébrée le 28 juillet dernier pour sensibiliser aux hépatites virales. Cette maladie est une inflammation du foie, souvent causée par des virus type A, B, C, D et E. Les modes de transmission varient. L'hépatite A se propage via l'eau ou les aliments contaminés, tandis que les B et C se transmettent par le sang ou les rapports sexuels non protégés. Il existe des vaccins contre les hépatites A et B. Pour commémorer cette journée la semaine dernière, un échange a eu lieu à l'Institut Pasteur de Bangui, le point avec Edouard Rogossé.
1: À l'occasion de cette célébration, personnels de santé, chercheurs, experts et étudiants de la FAX ont pris part à un débat consacré à l'avenir de la lutte contre l'hépatite en RCA. Pour le ministre de la Santé qui a ouvert les discussions, les défis restent le manque d'informations au sein des communautés. Docteur Pierre Somsé.
2: Le défi reste énorme. Et aujourd'hui, au cœur de notre priorité, c'est la lutte contre l'ignorance, l'information, l'éducation et la communication. Aujourd'hui, j'ai lancé l'appel à tous les experts en la matière qui jusqu'ici travaillent dans le secret de leur service clinique, leur laboratoire, pour sortir et aller vers la population pour qui ont besoin d'informations.
1: Princilien Barry, étudiante en première année des sciences obstétricales, se réjouit de ces échanges.
3: C'est qu'il est important de mieux connaître les hépatites afin de pouvoir les prévenir et les combattre. J'ai aussi appris que ces maladies touchent le foie et qu'elles peuvent évoluer longtemps sans symptômes, d'où l'importance de se faire dépister.
1: Malgré les défis qui persistent, le directeur général de l'Institut Pasteur souligne une baisse de la prévalence des maladies passée de 15 à 13% dans les pays.
0: Edouard, nous vous cédons la place pour échanger avec Dr Serge Magloire-Kamengopoulos, médecin spécialiste en hémato-gastro-entérologie au centre hospitalier universitaire de l'hôpital de l'Amitié Sino-Centrafricaine. À Birao, dans la Vakaga, le taux de l'hépatite B est en hausse ces derniers temps, selon Dr Lézin Gonzo, médecin chef de l'hôpital de Birao, au micro de Mustapha Romaric Samba.
4: C'est l'hépatite virale B qui bat le record au sein de notre structure actuellement. Une fois que le diagnostic est posé, le traitement proprement dit, ça n'existe pas. Mais on fait un traitement symptomatique permettant de limiter le dégât que ce virus peut causer. Nous tenons à signaler que le virus de l'hépatite B peut être responsable de la cirrhose du foie, des cancers primitifs du foie et tant d'autres. Quand je vous dis, dans le mois de juin, on a eu à enregistrer 16 cas de patients atteints de virus hépatite B qu'on a diagnostiqué au sein de notre structure.

0: Professeur Serge Magloire Kamengopoulos, bonjour.
1: Bonjour, monsieur le journaliste.
0: Professeur, merci d'avoir accepté notre invitation.
1: Tout le plaisir est pour nous.
0: Alors, le 28 juillet est consacré à la journée mondiale contre les hépatites. Pourquoi est-il important de parler de cette maladie aujourd'hui?
1: C'est important de parler des hépatites virales parce que les virus des hépatites causent d'énormes problèmes de santé dans le monde. Et beaucoup plus en Afrique subsaharienne et particulièrement également en République centrafricaine. C'est pourquoi il est important de sensibiliser la population sur ces virus-là.
0: Alors, c'est quoi l'hépatite?
1: Alors, d'une manière générale, on dit qu'on prend en parle d'une hépatite, c'est qu'il y a une inflammation du foie. Et cette inflammation du foie peut être due à plusieurs causes. Même l'alcool peut entraîner une inflammation du foie. Les bactéries, les infections bactériennes peuvent également entraîner une inflammation du foie. Il y a certaines désorganisations du fonctionnement du système immunitaire également, peuvent également toucher le foie et entraîner également son inflammation. Et aussi les virus, parmi lesquels les virus des hépatites.
0: Alors, quels sont les différents types d'hépatites virales?
1: Les hépatites virales, quand on parle des hépatites virales, il s'agit des virus qui touchent préférentiellement le foie. C'est-à-dire quand ils pénètrent dans l'organisme, ils vont attaquer en premier lieu les cellules du foie. C'est ce qu'on appelle les hépatites virales. Et ces virus des hépatites sont nommés par les lettres alphabétiques. On parle de virus de l'hépatite A, de virus de l'hépatite B, C, D, E, G, D, D, V. Ce sont ces virus-là qui touchent le foie et qui vont être responsables des désordres qui vont se traduire par des complications pour certains.
0: Professeur Serge Magloire, lesquelles sont les plus fréquentes en République centrafricaine?
1: En République centrafricaine, c'est beaucoup plus le virus de l'hépatite B qui est plus fréquent. Et après, c'est le virus de l'hépatite C.
0: Comment une personne peut-elle contracter une hépatite?
1: Alors, le mode de contamination des hépatites dépend de ces virus-là. Je disais tout à l'heure, nous avons le virus de l'hépatite A, le virus de l'hépatite B, C, D, E, G et T. Prenons les plus fréquents. Si c'est le virus de l'hépatite A et le virus de l'hépatite E, ils ont pratiquement les mêmes modes de transmission. C'est la maladie des mains sales. C'est le manque d'hygiène. Parce que ça peut partir en principe de l'eau de puits que les gens vont consommer, ou soit des aliments ou les crudités qui sont mal désinfectés et qu'on va manger et qui vont être à l'origine de la contamination. Ça, c'est ce qu'on appelle la maladie des mains sales. Par contre, le virus de l'hépatite B se transmet exactement comme le virus de l'immunodéficience humaine, comme le VIH. C'est-à-dire qu'il y a la transmission par le sang, il y a ce qu'on appelle la transmission sanguine, il y a la transmission par les rapports sexuels, et pour le virus de l'hépatite B, c'est le mode le plus fréquent de contamination des malades. Et il y a la transmission de la mère à l'enfant, c'est-à-dire une femme enceinte qui est porteuse du virus de l'hépatite B peut contaminer son nouveau-né à la naissance. Et aussi, lorsqu'on est porteur du virus de l'hépatite B, on constitue un facteur de risque pour tous ceux qui habitent sous le même toit, c'est-à-dire pour son entourage. Il y a ce qu'on appelle la transmission intrafamiliale par le fait que les gens vont échanger certains matériels qui peuvent les exposer à cette contamination. Mais le virus de l'hépatite C se transmet essentiellement par le sang. C'est-à-dire le sang contaminé, les objets tranchants qui sont contaminés, que quelqu'un va réutiliser, il peut se faire contaminer. Mais on dit généralement que la transmission sexuelle est exceptionnelle. Mais nous avons eu dans nos pratiques, dans des couples de polygames, où le mari était d'abord le premier à être dépisté. Et parmi ces quatre co-épouses, il y a eu trois qui sont contaminés. Donc il y a quand même risque de transmission sexuelle pour le virus de l'hépatite C. Mais généralement, essentiellement, c'est par le sang.
0: Vous parlez des différents types d'hépatites qui sont A et B. Il y a l'hépatite B et également l'hépatite C. Alors parmi tous ces hépatites, lesquelles est plus dangereux et plus mortel?
1: Alors bon, l'infection par le virus de l'hépatite A et le virus de l'hépatite E, généralement ce n'est pas trop sévère, surtout le virus de l'hépatite A. Généralement quand on fait la maladie, la personne guérit sans séquelles. Aujourd'hui on sait que le virus de l'hépatite E peut donner des formes graves de l'hépatite E peuvent donner des formes graves chez la femme enceinte. On a eu déjà dans notre pays une femme enceinte qui est décédée des suites d'une infection aiguë par le virus de l'hépatite E. Mais le virus de l'hépatite B et le virus de l'hépatite C sont redoutables par le fait que même si la personne a fait la maladie, il a un risque de garder le virus, c'est-à-dire de faire une hépatite chronique, voilà, de porter le virus pendant très longtemps et faire ce qu'on appelle une hépatite chronique virale. Et lorsque la personne fait une hépatite chronique virale, ça l'expose à des complications que sont la cirrhose et les cancers primitifs de foie. Et c'est ça qui fait généralement ces complications qui font la gravité en principe des hépatites virales, et c'est ça qui est à l'origine de beaucoup de décès. Parce qu'aujourd'hui, on sait que dans le monde, il y a au moins une personne qui meurt toutes les 40 secondes des complications des virus de l'hépatite B et des virus de l'hépatite C.
0: Professeur, vous venez de nous parler de l'hépatite B, par exemple, où une mère qui est porteuse de ces virus peut automatiquement la transmettre à son bébé. Alors, comment faire pour protéger ces foetus?
1: Alors, d'abord, il faut commencer au cours des consultations prénatales pour dépister toutes les femmes enceintes. Et les femmes qui sont porteuses du virus de l'hépatite B doivent être suivies par des gastro-entérologues pour voir si est-ce que la maladie hépatique évolue, est-ce que la charge virale est très élevée. Si la charge virale est très élevée, il faut mettre la femme enceinte sous traitement à partir de l'évolution en principe de sa grossesse, surtout à partir de 27e semaine de grossesse, la mettre sous traitement dans l'objectif de faire baisser la charge virale pour réduire le risque de transmission du virus chez le nouveau-né. Et ensuite aussi, au cours de l'accouchement, le nouveau-né devrait être vacciné immédiatement avant qu'il ait 24 heures de vie. Et c'est ça qui permet en principe de réduire le risque de transmission de la mère à l'enfant.
0: Aujourd'hui, vous parlez de différents types d'hépatite au laboratoire. Quels sont les examens prévus pour qu'on puisse détecter qu'il s'agit de hépatite A et E, B et C?
1: Mais au laboratoire, il suffit, lorsqu'on suspecte la maladie, on demande les sérologies de ces différents virus-là. Mais le plus souvent dans notre contexte, on demande les sérologies les plus redoutables, c'est le B et le C. Donc vous demandez la sérologie et le laboratoire fait l'analyse et vous rend les résultats. Ça vous permet de voir si est-ce que c'est une hépatite B, surtout pour l'hépatite B, est-ce que c'est une hépatite B aiguë, est-ce que c'est une hépatite B chronique. Pour l'hépatite C, généralement, on va voir le marqueur, les anticorps, qui montrent que la personne a été en contact avec le virus, mais il faut faire un autre examen qu'on appelle la charge virale pour savoir si effectivement le virus est là dans le sang.
0: Alors, les rapports sexuels également constituent un facteur de risque. C'est parce que vous avez évoqué que par des contacts de liquide, on peut facilement déjà contracter l'hépatite B. Alors, par les rapports sexuels ou soit par les baisers, peut-il être favorable à celui qui pratique d'être contaminé?
1: Non, les baisers ne peuvent pas transmettre la maladie. C'est vraiment les rapports sexuels. Les rapports sexuels qui constituent le principal mode de transmission pour le virus de l'hépatite B, les rapports sexuels. Ce qui fait qu'également, vous voulez voir qu'il y a une forte prévalence de l'infection chez les hommes qui ont des rapports sexuels avec d'autres hommes, c'est-à-dire les homosexuels masculins, parce que leur rapport est traumatisant et donc ça les expose à développer la maladie. Il y a également des travailleuses de sexe, c'est-à-dire que les femmes qui vont avoir des rapports sexuels en échange soit d'argent ou soit de billets. Le fait qu'ils ont tellement de rapports et certainement ces rapports ne sont pas protégés, ça augmente le risque et elles sont contaminées. Il y a également une forte prévalence dans cette population.
0: À quel moment l'hépatite B peut renvoyer à la cirrhose des foies?
1: C'est lorsqu'on fait la maladie. Il faut comprendre d'abord comment ça se manifeste, les hépatites virales, surtout les hépatites virales aiguës. Ce qu'on doit connaître, c'est que dans 80-90% des cas, lorsqu'on fait la maladie, une hépatite virale B aiguë ou C, la personne ne présente aucun signe, il n'y a aucun symptôme de la maladie. Il ne sait pas qu'il aurait fait la maladie. Pour l'adulte, il a 90% de chances de guérir spontanément. Mais dans 10% à 20% des cas, il peut avoir la malchance et évoluer vers la chronicité. Ça devient chronique et il va développer des complications. Et la chronicité, ça peut évoluer. Ça peut faire 10 ans, 20 ans, Il y a d'autres facteurs qui peuvent accélérer également la progression de la lésion, parce que le virus, quand il reste dans le sang, il va dégrader les cellules du foie, entraîner l'inflammation, et puis il y a des désordres qui vont survenir au sein de l'architecture du foie et qui va faire le lit de la cirrhose. Et sur cette cirrhose également peut survenir le cancer primitif du foie. C'est donc en fonction de l'évolution. Ça va prendre des années. C'est pourquoi il faut faire le dépistage de ces patients et les suivre. Ceux qui répondent au traitement, il faut les mettre sous traitement pour diminuer la charge virale et diminuer en principe les dégâts occasionnés par le virus au niveau du foie et retarder la survenue des complications.
0: Vous parlez de manifestations tardives de l'hépatite. Alors, quels sont les signes, bien qu'elle est silencieuse, quels sont les signes qui peuvent déjà alerter pour orienter vers l'hépatite?
1: Alors, je disais tout à l'heure que dans 80-90% des cas, pas de manifestation clinique. C'est dans 10 à 20% des cas que la personne peut présenter les symptômes classiques. C'est-à-dire que ça va commencer dans un premier temps, au bout de 5-6 jours, il va avoir la fièvre, il va avoir des douleurs musculaires, il va avoir une fatigue importante, il peut avoir des courbatures. Pour lui, c'est le palu, lui, c'est pas. Et quelques jours après, au bout de 5-6 jours, l'entourage pourra remarquer que, ah non, il a les yeux jaunes, il va avoir les urines foncées. Ça, c'est la forme classique. Mais ce n'est pas plus fréquent. Ça permet de dire qu'effectivement, il y a une hépatite virale. Et si on recherche maintenant les virus dans le sang, ça permet de confirmer la maladie, qui peut-être est une maladie aiguë. Mais maintenant, quand c'est aigu, surtout le virus de l'hépatite virale B aiguë ou C aiguë, on va refaire la charge virale parce que la personne ne va pas guérir spontanément. Dans 90% des cas. Mais au bout de 6 mois, on refait les tests. Si le test reste positif, c'est-à-dire qu'il est passé au stade de la chronicité. Et à ce moment, il y a d'autres examens qu'il faut faire pour savoir si est-ce que la maladie hépatique là est active. Si c'est actif, c'est à ce moment-là, en principe, pour éviter l'évolution vers des complications, on met le traitement et on surveille ces patients. Malheureusement, je disais tout à l'heure, pour ceux qui font la maladie et qui ne présentent pas des signes, mais s'il a la malchance de ne pas guérir, mais il ne saura jamais. C'est longtemps plus tard quand il va arriver en consultation, parce qu'il a les yeux jaunes, parce qu'il a l'acide, c'est-à-dire que l'abdomen, le ventre qui est ballonné et quand on pense qu'il y a de liquide, il a les pieds qui sont enflés, ce sont des signes de cirrhose. Ça, c'est au moment là, on va faire l'examen, on se dit, mais pourquoi ce patient va présenter la cirrhose? On va aller chercher les causes. Et parmi les causes, si on demande les sérologies, on va retrouver le virus de l'hépatite, alors qu'il ne savait pas. Et comme il n'y savait pas, certainement qu'il prenait également de l'alcool, les deux facteurs associés qui agressent le foie ont favorisé l'évolution vers des complications, notamment la cirrhose. Et pour certains, ils viennent carrément au stade de cancer primitif du foie. C'est à ce moment-là qu'on va faire la sérologie et on va se rendre compte effectivement qu'il était porteur chronique du virus de l'hépatite, alors qu'il ne savait pas qu'il était porteur de ce virus.
0: Vous êtes spécialiste à ces stades, est-ce qu'on peut guérir?
1: La cirrhose, il y a un traitement, oui, le traitement radical pour guérir de la maladie, mais il faut faire de la transplantation hépatique, il faut se changer sous force de meilleurs traitements. Il y a des traitements pour le
0: c'est quelque chose qui est impossible ici en Centrafrique.
1: Oui, là on ne peut pas encore envisager ça chez nous, mais il faut donner la possibilité aux patients de se faire prendre en charge ailleurs, là où on peut faire de la transplantation. Il y a beaucoup de procédures au cours. Et bien évidemment, il y a les médicaments pour traiter. Et lorsqu'on est déjà porteur de maladie et de la maladie du virus, surtout cirrhose, si c'est viral B, viral C, il faut mettre le traitement. L'avantage de ces médicaments, ça permet également non seulement ça de diminuer la charge virale et pour l'hépatite C, vraiment c'est d'éradiquer le virus, mais également pour l'hépatite B, ça permet de diminuer les dégâts, c'est-à-dire que l'importance des dégâts occasionnés par le virus au niveau du foie, et ça permet bien évidemment de retarder les complications, surtout la survenue des cancers primitifs du foie sur ce foie de cirrhose.
0: Généralement, ce sont des traitements d'accompagnement ou bien?
1: Donc, lorsqu'on veut traiter un patient atteint de cirrhose, ça dépend. Il y a d'autres complications qui peuvent survenir sur cette cirrhose. Il faut traiter la maladie causale, c'est-à-dire mettre le traitement pour le virus de l'hépatite B ou de l'hépatite C, qui va améliorer également les lésions au niveau du foie, traiter les différentes manifestations cliniques qui accompagnent cette cirrhose, et bien évidemment, sur la possibilité de faire la transplantation, il faut proposer. Mais sinon, il faut faire les traitements symptomatiques des complications.
0: Alors, quels sont les vaccins qui sont disponibles aujourd'hui en Centrafrique pour essayer de prévenir cette maladie?
1: Alors, les vaccins disponibles pour les hépatites virales, il y a le vaccin contre le virus de l'hépatite A, il y a le vaccin contre le virus de l'hépatite E, mais encore, pour l'hépatite E, on n'utilise que pendant les périodes d'épidémie, ce n'est pas encore vraiment commercialisé dans tous les pays, c'est vraiment c'est la Chine qui a mis au point, mais ça peut être utilisé pendant les périodes d'épidémie de l'hépatite E, comme on avait eu également des cas en République centrafricaine. Et il y a le vaccin contre le virus de l'hépatite B qui est très efficace et qui a fait que dans certains pays qui avaient une forte prévalence de l'hépatite B ont vu également aujourd'hui la prévalence pratiquement réduite à moins de 1%. Et donc ça vous donne de très bons résultats. Donc il y a le vaccin de l'hépatite contre le virus de l'hépatite C, le vaccin contre le virus de l'hépatite A et le virus de l'hépatite E.
0: Ici à Bangui.
1: À Bangui, c'est difficile aujourd'hui. À l'époque, on avait le vaccin contre le virus de l'hépatite B, commercialisé par l'Institut Pasteur. Nous avons la forme combinée dans le programme élargi de vaccination qui est administré aux nourrissons à partir de 6 semaines de vie. Mais ça, ça survient tardivement parce que l'idéal qu'on ait la forme monovalente qu'on doit administrer à tout nouveau-né de manière systématique à la naissance. Il y a certains partenaires du ministère de la Santé qui administrent ça dans les maternités où ils sont partenaires avec le ministère de la Santé, ils administrent ça aux nouveau-nés et pour prévenir en principe la contamination.
0: Professeur, où peut-on trouver aujourd'hui soit un lieu approprié pour aller se faire dépister contre les hépatites?
1: Tous les laboratoires, même les laboratoires des centres de santé font les tests de dépistage de l'hépatite B et de l'hépatite C. Et donc il suffit de voir un professionnel de santé, demander que la personne veut se faire dépister, on lui délivre un bon bulletin d'examen, il peut se rendre dans n'importe quel laboratoire. Aujourd'hui, même les laboratoires des centres de santé, ils font le dépistage avec les tests rapides.
0: Un message à l'endroit de nos auditeurs qui écoutent en ce moment le magazine Santé des régions de Kéluka par rapport à la prévention contre cette maladie.
1: Alors, le message fort, c'est de dire que les hépatites virales, surtout B et C, constituent un problème de santé, beaucoup plus en République centrafricaine. Ces virus sont des tueurs silencieux, parce que lorsqu'on contracte la maladie, dans la majorité des cas, on ne se rend pas compte. Ce qui est important, chacun doit chercher à connaître son statut sérologique par rapport à ces virus, se faire dépister pour savoir si est-ce qu'il est porteur du virus ou non. S'il n'est pas porteur du virus et qu'il prend généralement trop de risques, il faut se faire vacciner, surtout ceux qui sont encore sexuellement actifs. Il faut aussi, ceux qui sont porteurs, se rapprocher des professionnels de santé pour évaluer le stade d'évolution de leur maladie, pour voir si est-ce qu'ils doivent bénéficier du traitement ou du suivi régulier. Parce que même si vous ne répondez pas aux critères de traitement, surtout par rapport au virus de l'hépatite B, mais il faut se faire suivre pour éviter, détecter précocement les complications. Et la complication la plus redoutable qui peut survenir, c'est ceux qui portent le virus de l'hépatite B, c'est le passage de l'hépatite chronique directement au cancer primitif du foie. Et donc il faut se faire suivre. Et ceux qui se répondent aux critères, il faut prendre leur traitement, qui est un traitement pratiquement à vie pour retarder en principe les complications. Et bien évidemment, éviter d'autres facteurs, lorsqu'on est porteur du virus de l'hépatite, éviter d'autres facteurs qui peuvent aggraver les lésions au niveau du foie, surtout la consommation d'alcool qu'il faut éviter.
0: Professeur, aujourd'hui, les gens n'ont pas tellement peur de l'hépatite et ont peur du VIH-Sida. Entre VIH et hépatite, lequel est plus dangereux?
1: Je pense qu'aujourd'hui, c'est l'hépatite B qui est plus dangereux. Parce que lorsqu'on fait la cirrhose, aujourd'hui, pratiquement, c'est vrai qu'il y a une régression, un point de la fibrose, vous êtes condamné à mourir. Si vous avez un cancer primitif de foie, le plus souvent, le diagnostic se fait tardivement. La personne est condamnée à mourir. Alors que nous avons aujourd'hui des patients qui ont leur VIH depuis 25 ans, qui vivent avec le VIH et qui vont mourir d'autres choses. Mais l'hépatite B, si on ne dépiste pas tout, on ne traite pas tout, on ne suit pas le patient, mais ça va abréger la vie. Et c'est pourquoi nous avons de plus en plus des décès dus au virus de l'hépatite B dans la population jeune, de moins de 40 ans.
0: Professeur Serge Magloire, Kamingopoulos, merci.
1: C'est moi qui vous remercie.
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0: C'est maintenant le moment des réponses à vos questions de la semaine. Docteur Carnel Korat Godi, médecin au laboratoire Omega Solutions, répond au micro de Edouard Rogossé.
1: Quels sont les signes d'une déshydratation?
2: Oui, les signes d'une déshydratation, généralement, il y a la soif qui est le premier facteur. C'est pour ça qu'on demande de boire de l'eau et surtout un verre d'eau au moins toutes les 1 heure de temps. Ceci permet de maintenir l'équilibre hydrique du corps, parce que le corps est constitué d'un volume d'eau qui doit être stable. Or, au cours de la journée, dans nos efforts, nous perdons de l'eau par transpiration, nous urinons. Donc, il faut garder cette constance-là, cet équilibre hydrique.
1: Docteur, combien de temps d'activité physique est recommandée par jour?
2: En fait, l'activité physique est recommandée au moins 5 fois par semaine et une fois par jour. C'est-à-dire au moins 30 minutes, pratiquer une activité qui va vous permettre aux muscles de pouvoir absorber suffisamment le sucre et pouvoir équilibrer le métabolisme. Quand on parle de métabolisme, peut-être que vous allez dire que c'est du gros français, mais c'est d'équilibrer les fonctions générales du corps. Le sport ici permet de le faire. Il faut minimum 30 minutes de sport, et le sport le mieux conseillé, c'est la marche.
1: Quels sont les effets du tabac sur la santé?
2: Oh, vous savez que le tabagisme est d'abord un facteur de société. Donc le tabac ici représente un grave problème au niveau de la santé, surtout au niveau du système respiratoire. Il va vous encrasser par le goudron que contient ce truc. Et en fait, il soumet aussi les non-fumeurs autour du fumeur en question. Lorsque quelqu'un fume à côté de quelqu'un qui ne fume pas, cette personne est plus exposée aux facteurs de risque de santé respiratoire que la personne même qui fume.
1: Pourquoi le sommeil est-il important pour la santé?
2: Oui, le sommeil est très important pour la santé, surtout qu'il faut faire au moins 7 heures de sommeil et du sommeil profond. Ici, le sommeil permet la réparation, l'auto-réparation de l'organisme. Donc, il faut bien dormir et dormir suffisamment.
1: Quels sont les dangers de la consommation excessive d'alcool?
2: Les dangers de la consommation excessive d'alcool, déjà, on met en danger le foie. Le foie étant un organe vital, lorsqu'il ne fonctionne plus bien, vous tombez malade. Donc il faut éviter de boire l'alcool. L'alcool n'est même pas indiqué, même pour des apéritifs en principe. Dans le milieu médical, l'alcool est suffisamment prohibé. Il est mieux de boire un verre d'eau toutes les 1 heure que de boire une bière toutes les 8 heures.
0: Ainsi prend fin votre magazine santé sur Radio Ndeke Luka. Merci d'avoir été des nôtres. Mais ne quittez pas car la version Sango c'est tout de suite.
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2: Oui, les signes de déshydratation généralement il y a la soif.
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2: En fait, l'activité physique est recommandée au moins
3: kusala ti

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3: Bonjour à toutes et à tous sur Radio Ndekeluka. Il est 10h, le point d'actualité, une présentation de Parfait Eddy Commissé. Eddy, bonjour.
4: Bonjour Jefferson, bonjour à tous. Le tribunal de grande instance de Damara ouvre une enquête suite à l'assassinat d'un ressortissant suisse et un sergent-chef de FACA. Le parquet appelle la population à s'y aller aux forces de l'ordre tout comportement ou individu suspect. On rappelle, un géologue suisse et son garde du corps, un soldat de FACA, ont été enlevés le 31 juillet dernier par des hommes armés. Leurs corps sans vie ont été ensuite retrouvés dans la brousse au village Imoro, situé à 47 km de Damara. Et puis, une réunion de crise est prévue aujourd'hui à la frontière centrafricano-camerounaise, une rencontre après le désarmement des soldats camerounais par des FACA. Selon les informations recueillies, ils sont accusés d'avoir mené un contrôle illégal en RCA, précisément au village Gazol, situé à 6 km de Cantonier. Leurs armes sont actuellement conservées par la partie centrafricaine. Actualité hors de nos frontières, le nombre de cas confirmés de maladies à virus Ebola en RDC ne cesse d'augmenter. Le dernier bilan des autorités fait état de 3748 cas confirmés, dont 1657 décès. Le directeur général du Centre africain de prévention et de contrôle des maladies, Jean Cassia, est attendu aujourd'hui à Bunia, épicentre de cette épidémie. Il va rencontrer les équipes de la Riposte. Football à l'international, c'est la poursuite de la deuxième journée de la CAN féminine au Maroc. Ce soir à 21h, la Tanzanie s'oppose à la Côte d'Ivoire. Au même moment, le Burkina Faso affronte l'Afrique du Sud. 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

需要玻璃不？Capitaine Jean, sois pas les bons.Cette chanson est un message. C'est une chanson qui va affecter tout le monde. Le pays, la jeunesse centrafricaine surtout. Ok, Cédric Nems, Bader. Magique, le charismatique.

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9: 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Deuxième, il fallait tout un petit gouvernement. Parce que le gouvernement qui a un membre de la population, qui a un la salle à la qui a la constitution à la salle à quoi. Et il va à la salle quoi, à la fois. C'est-à-dire que là, la mission ministre de la pension en général, pendant que le ministre de quoi, soit il n'a pas de Boeing là. Et puis même après l'indépendance, il y a une urbanisation qui a été Boeing. L'urbanisation, c'est quand même pas autant, quand même, le même ministre qui a fait appui humanitaire, quand même, il y a eu le bail. Le canal, en tant que tel, son ténèbre, quoi, Jaïr, Nayani, Abouye, Atinari, Koukourou, c'est à moi, Gounabale, il va tenir du côté, on a des splits, à mon avis, de cette con. Donc, on va aïner à ce partage. Donc, le gouvernement, le doit responsabiliser en tant que baba. Il parle de la population qui a moins responsabilité. On va seulement dire, on a des moments d'urbanisation, c'est-à-dire qu'on a des années du côté à ce que le problème à ce que l'on a, c'est pas là que les gens avaient fait un à ce que ça a dans un désordre. Les gens aussi, quand on a un désordre, ça a dans un désordre. Si tu n'as pas dit, c'est un désordre. Donc vraiment, le gouvernement qui maintient un désordre, en tant que sociologue, le droit de monnaie aussi, n'a pas dit que ça a été tenu, soit la monnaie à ça n'a pas. Donc, il continue. Et là, il y a un gay. Le petit Bernard a même attiqué son tag à gay. Mais quand il est malade, il a été couru. Il a été fait. Parce qu'au moment où il n'y a pas de pica, pour un cabinet, il y a un cabinet qui a fait des pingues et il a fait des foyers. Mais on peut tout en faire. Donc, il n'y a pas de pica. Il y a un cabinet qui a fait des outils qui sont payés à l'église. Il y a un salaire qui a fait des pingues après. Mon frère. Même pour ça, là, ton jour, tu as besoin de manger. Donc, vraiment, à ta parler là.
10: Body, oui.
9: Et maintenant, ça, je n'ai plus à compléter dans notre gouvernement. Il a vraiment. Pour ministre de santé, ministre d'urbanisme, ministre d'action humanitaire, et puis un ministre qui a fait ce cadre. Vraiment, on a maintenant cadre là, comme moi, il a nous dit, on dit la zone de Kuruka. À la déployer et force à la agent à la conquête à descend. À la salle à la mini conquête ministre du con. Nadi du potoua, il n'y a problème. Vraiment, Mikir, merci.
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11: 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Les gens déjà à la palais déjà à garder bien la carte. Si ce quoi c'est la carte, à tout le monde après, à Zanga la tribune, à la tribune, à la tribune, à la page, à la tribune, où ça parle, dont elle est une équipe journaliste et un agent de Koso.
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12: Ibarala.
10: Oui, à la Irina Betis, K2, Ikima, Alana, Palais aussi, à la Canarina, où tu nous as passé en Baïka.
12: Ah bon. Vraiment, en tout cas, elle est une des tantes. 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
13: 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urbanise quartier là que permet que si je vois qui dit vrai c'est par exemple et ta qui urbanise quartier ça permet je vois qui dit vrai ouais et ta le quartier qui court il t'a zo tu bois il t'a zo 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Mais la question est que la population a population qui avance en tout cas. Ma participation est une idée qui est sur le
10: bâtiment. 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
14: Ibarala.
10: Allez, Irina Mbaiti combattant Ikemala.
14: Gouvernement. Aki gouvernement a quoi faire? Si tu ne veux pas que tu ne veux pas que tu ne veux pas voilà. 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
15: Merci de voir là.
10: Oui, qui m'a bibé ça là.
15: Voilà. Depuis que nous sommes là, là, on va contrôler sur les dates. Il faut donc y agir une lettre ici. Parce que actuellement, au niveau du contrôle sur les dates, il y a quoi du gouvernement après. Gouvernement commence à mettre si à vous là, il a commencé à y agir une certifica. Mais vraiment que il y a quoi à du gouvernement. Donc d'autre part que il faut donc y agir une. Il commence à tourner en Aïba que le nouveau quartier a marché à faire en Aïba et le canal. Là, ce qu'il décide, il vote au canal à Sina Moussou, à Sina Yana d'Azouton. Si vous n'avez pas gagné de toujours, vous avez les gars. Mais c'est possible qu'il y ait un gouvernement, c'est le gérant de Kondoré Tourganani. C'est que tu as dit, Achille a tenu, Achille a tenu, Achille a tenu,
16: niveau c'est déjà gérant de corps qui tenait. Il y a des petits gouvernements qui avancent en dessus. Avancement qui a besoin de la paix. Quel côté on donne à la paix contre lui? Pour grosso, il dit d'assaut à commencer à y acheter. Et puis à commencer à y amener de cordonner. Il est sur voie paix. Il a dit que nous avons fait des choses aujourd'hui, qui font des gouvernements, mais nous n'avons pas une capacité à l'île d'après nous avons fait des choses qui avancer. Et qui s'arrête de trouver un endroit. Ma participation est une année qui est indiquée dans la merci.
10: A quel est-ce que nous avons fait des choses dans le monde de Bibet Chalanaï, Aimé Franklin, Ivrar, Ibarala?
16: Merci.
10: Alors, il y a un petit bon baril.
16: Merci.
10: Il y a un petit bon baril. 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
18: Ouais, bon, merci mingi, mais vous pensez que Athènes soit à Athènes, à Athènes, à Athènes, mingi. Mais, au fait, si il y a un bas de tout Bukaranga, il y a un mini du Mala, il y a un petit gouvernement. Au fait, je n'ai un bas de tout le Bukaranga, il y a vraiment pas l'équipe légué à Kenjouna. Donc, si tu as un tambla, tu débousais, tu gonnais, tu as un tambla, tu as vraiment à te passer. Mon moto qui est à 40 km, je suis à 3 heures, à 4 heures, je suis à 5 heures, je suis à 5 heures, je suis à 5 heures, je suis à 5 heures, je suis à 5 heures, je suis à 5 heures, je suis à 5 heures, ministre de l'urbanisation. Vraiment, il faudrait que la ville soit en ville de Bukaranga, parce qu'il y a une ville de Bukaranga qui est carrément urbanisée. À ça, il y a une ville qui est en train de se faire. Donc, il y a des malambi, il y a un gouvernement qui est en train de se faire. Il y a un gouvernement qui est en permettre de se faire. Il y a aussi un gouvernement qui est en train de
10: se faire. Mingi Sylvain, Jo Ibarala.
19: Merci.
10: Oui, il y a un peu de temps.
19: Bon, il est difficile à faire comme ça, la blague.
10: Allô, Jo.
19: C'est mal là.
10: Alors, j'ai un téléphone à main libre là.
19: Vous avez un téléphone à main libre.
10: Mais qui n'a pas les timangola, hein, ou bien la Kenadi, qui est là.
19: Ah, on a mis des places, voilà, il m'a dit.
10: Voilà, il m'a la peine actuellement.
19: Voilà. Bon, contribution de la question de l'État. On va à penser à l'État, soit qu'il y a un magasin qui est doux, à Saint-Marc-Canal, aponse na ita soke na mbage tila kwanga ata kanal nala netiti i kanal ting gito so dekile gito so na mbage tinga 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
20: 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Oui, effectivement, parti gouvernement Keda, parti I, peuple, aussi à Keda. Donc, même tout le monde, moi, je suis tenu, mon à ce jour-là, mon coup de le service cadastre. À ce plan, qui, contre qui, coup, à ce service cadastre. Mon goût, c'est tenu, mon pays, à une petite, mon coup complet, et puis, si, cadastre là-bas, Haïti, moi, avec la légende, si légende à mon tout, on fait moins salaire, tout moi. Mais, à défaut aussi, population aussi à Ngada, mais partout qui est aussi à Ngada. Merci, intervention de là.
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21: Oui, allô.
10: Il retient en là.
21: Il vient la Daché, c'est ça.
10: Ok, Namba est une délicate, ton.
21: Oui, dès qu'il est intégré dans tout le centre-afrique en général, parce qu'il est parti. C'est vrai, il a accusé le gouvernement, il a accusé la population, c'est vrai, il a deux côtés. Tu t'es invité par rapport au gouvernement, à ce qu'on a fait par rapport à Canal Soazan, à Souroumi, à Jacques Cartier. Alors, si ton an a la population adaptée pour s'en débarrasser à endommager, à comment tu suivis? Parce que quand le gouvernement est en train de faire, mairie est là. Ton an a la sous le canal, à la droite, ça va suivre. Le problème est que si on a aussi à Yves, il faut que ton an a la sous, mon gars, tu es ami, à ce qu'on soit pas en bas, à la quoi là, ça se voit, à la peut-être à la gouvernement, à nous, à nous, à ça, à la terre en bas, à ta paix, ton an a sanction et la mairie, ça va suivre. Sanction et d'attaque, il y a une chose à passer. Mais si on a mis ça, le sujet après, à ça, c'est là-bas, à sous, pendant la nuit après, à côté de salter. Et un ménage, il y a aussi ça, à la côté de salter, il y a en face, on va faire du feu dans notre canal, il y a une chose à la côté de la. Alors tout ça, c'est responsabilité de l'île. Si l'île est en autodéfense, il y a un contrôle de ce canal, on dirait à la paix, on a la situation. Et ne suis pas ici à la population, on a un bambin de ton azo, il faut remonter l'information dans le chef du quartier. Et voilà, ton achat de quartier à bas, à monter dans la mairie, à continuer dans le terrain, à sanctionner, et là, en fait, on a idée. Mais si ton soir, il y a un peu changé. Et si tu as mené là, à quartier, à Mungu, tout, parce que jusqu'alors, ça a urbanisé une ville là. Et qui n'a pas les. Donc, si tu as levé à la bande, on a vu que tu as urbanisé une ville là. Contrairement à ce qui est ordre, donc, on peut pas changer.
10: Singila Mingidashi, il va encore.

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0: temps
1: risque tu dis ça vaut mieux quand tu n'es que dans des petits berberatis en tout cas non, la y a ce bif de berberati. A quelqu'un de rien, y a un rire, tu l'as dit, ça, petit berberati. Moi, tout le temps, moi, c'est nous, tu m'as dit, tu l'as dit. A que ça lira autour, a que ça lira, ça donne à un goni. D'où, n'a que ça fait un goni, comprendre la déclinée de la pancarte. En tout cas, on a le gouvernement qui m'a mis la berberati. Même 5 et 5 et tout, à tout le commun dans d'autres allégénies. C'est la aide à la population, la tamboula. Donc, la santé, bien là, la matinée. Ah, voici encore la base de la bataille, c'est encore la bataille pour passer les gars pour une soirée.
0: Il
1: bat de matin, on est bien là.
0: Singi la mingi Hortense, il descend à Bokaranga. Thierry Ibarala.
2: Merci, Ibarala, Wogitinga.
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2: Bokaranga, Gouchingouz à Passo, c'est un centre Afrique en complet, à quoi les canaries, à une quoi, mais il faut une anime, il faut prendre un cas, une mission sous, vraiment. Ah, il a été partagé. D'autre part, pas le gouvernement, c'est un ami, mais il y a accusé la population. Il faudrait que la population, encore pour le petit gendarme qui le voit, il faut conscience que le petit gendarme qui est. Imaginez, si le gouvernement a quelque chose, il y a un moment où on a un peu de temps contre le Sénégal. Il y a un peu de temps pour que les gens puissent vous sentir. Les gens ont fait. Mais en dehors de la projet, c'est un peu de temps contre le Sénégal. Il y a un moment où on a rue de la région de l'Aran et tout ça. Il y a un moment où on a dit, mais il y a une place, il y a un moment où on a un machine, il y a une place, il y a un peu de temps. Donc il faut faire ce gouvernement-là. Mais il y a un moment où on a un vacation, vraiment, il y a une population qui a été occasionnée. Donc, il y a un moment où on a un gouvernement, pas seulement qui a été occasionné.
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4: 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Parfait, bonjour.
5: Bonjour Verdiane, bonjour à tous. Le tribunal de grande instance de Damara ouvre une enquête suite à l'assassinat d'un ressortissant suisse et un sergent-chef des FACA. Le parquet appelle la population à s'y aller aux forces de l'ordre, tout comportement ou individu suspect. On rappelle, un géologue suisse et un soldat des FACA ont été enlevés le 30 juillet dernier par des hommes armés. Leurs corps sans vie ont été ensuite retrouvés dans la brousse au village Imoro, situé à 47 km de Damara. Puis, une réunion de crise est prévue aujourd'hui à la frontière centrafricano-camerounaise, une rencontre après le désarmement des soldats camerounais par les FACA. Selon les informations recueillies, ils sont accusés d'avoir mené un contrôle illégal en RCA, précisément au village Gazol, à 6 km de Cantonie. Actualité hors de nos frontières, le Liban commémore aujourd'hui le 6e anniversaire de l'explosion du port de Beyrouth. Pendant ce drame survenu le 4 août 2020, il y a eu 235 personnes tuées, 6500 blessés et d'importants dégâts matériels dans la capitale libanaise. Six ans après, il y a eu des avancées dans les enquêtes judiciaires malgré quelques années de blocage à cause des hostilités politiques. Football, le démarrage de la phase retour de la Super League, initialement prévue à Bombari du 5 au 17 de ce mois, est reporté. La compétition va finalement se dérouler plutôt du 9 au 20 de ce mois d'août. Selon un communiqué du secrétariat général de la Super League, ce report est dû à des raisons techniques. 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

jouer sur Radio Ndekeluk a également déjà commencé mardi 4 août 2026. Bonjour et surtout bienvenue à vous tous dans cette tranche que vous aimez tant. Et j'imagine que vous êtes nombreux à attendre impatiemment ce moment. Le voici arrivé. À vous de jouer. Votre tranche, notre tranche, la tranche la plus suivie du pays. Dans les quartiers, je vous salue. Au bureau en train de travailler, je vous salue également. Sur les chantiers, dans les ateliers, un peu partout. Vous êtes nombreux dispersés, mais nous sommes rapprochés par la magie de la radio. C'est ça, Radio Ndekeluka, l'histoire d'une radio et ses auditeurs. Aujourd'hui, nous totalisons 216 jours de l'année 2026 et il nous reste 149 avant d'arriver à la nouvelle année. Le signe du mois, c'est Lion. Les gens Marie Vianney sont en fait tel est prix qu'ils croyaient prendre. C'est l'adage du jour qui signifie que celui qui voulait tromper ou piéger autrui finit lui-même piégé. Voilà. Nina Verdian Niavode, c'est mon nom. On m'appelle ici la fille qui parle trop. Priez pour parler.

0: Florence, venue te remercier à ceux qui pensent à nous.
1: Aubin à Paris.
0: À ce moment précis,
1: Bigama.
0: Que nos voeux se réalisent aussi. À vous de jouer sur Azonde Kiruga.
1: Olivier Sting.
0: Cette tranche dispose de plusieurs séquences.
1: Donc,
0: la première est la lecture des voeux d'anniversaire. Ce que nous allons faire maintenant, parce qu'évidemment, ils sont nombreux à souffler une bougie de plus. Les natifs du 4 août 2026, nous vous souhaitons joyeux anniversaire.
1: On y va.
0: Bamzou le tembo.
1: Le
0: tembo est
1: abandonné.
0: Matangati dungo vyane inga son zoni matangati dungo nala zoni matangati dungo aussi na mamo Elizabeth Ndomanga zoni matangati dungo aussi na Eleanor Mokuyan matangati dungo lola son zoni matangati 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Aurore Océane Osea Sobed Orizia Oxley Bébé Orida Fidelia Jolivia Juste Benicia à la Kwabumbi Tenzo Matanga Dronazoa Naïta Tala Tuwali Maman Tala Ursula Ke Ursula Arlette Nzela c'est bon et puis Nazo encore Adelphine Ignacolowokwa Matanga Tidunga là où c'est quoi que la zone Matanga Tidunga pendant mingi n'a pas y retrouvé un autre là. Et même si ton anniversaire n'est à la Warayape, n'a pas amené vrai bon samaritain. La Dawata là aussi. Si tu n'as pas dit géré anniversaire ni normalement. Bon samaritain, qu'est-ce que tu m'as reconnu sur la gazole?

Est-ce que vous êtes déjà déqualocatisé? Ça va bien? La programmation musicale vous plaît là? Ou bien je dois ajouter encore une dose? Est-ce que ça va normalement? Correctement? Est-ce que vous ressentez des décharges électriques dans le corps? Ça va? Ah non, dites-moi si ça va ou pas. Je peux voir là-bas, ils nous ont signalé que ça va bien. Ils ressentent déjà des décharges électriques dans le corps. Ça fait gris comme ça. Ça commence au niveau des cheveux, ça descend dans les cerveaux. Ça bouge les poumons. Ça descend même jusqu'au niveau des intestins. Ça bouge même l'intestin grêle. Même le gros intestin. Mais dis donc. Mais franchement. Quand ça bouge le cerveau, c'est bien déjà. Ça remue le cerveau. C'est comme si il y a un massage. On se connaît un petit sarana, mais il y a une sensation, un petit massage, c'est vraiment normal.

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Le toi la soit qu'à jardinier zo à la soir fadé quoi l'un d'après un billet à la kirnanga d'alors tout ce soit la ressentir. Niena, tu t'arrêtes à la travers mon côté raison de Keluka, mais c'est bien. Voici arrivé Nadia Soleil. Parce que quelque part, Amen a besoin de qui était là. Si t'es Nassar, on a la peine aussi. Parce que les Tindouzuna que vous, quoi. On invite Nadia Soleil ici. C'est un titre de Théo Blaise.

0: Normalement, comportement ça n'a déjà ni soi, toi si t'es né. À considérer ni ton un crime. Des crimes sentimentaux. Ouais, vieux. Zappé. Assorni jamais. Ça, c'est des crimes sentimentaux. Franchement. Normalement, faire des ça, toi, tu fais même un magasin à la session criminelle. De cet arrêt radio-imala. C'est anormal, la fête. Toi-même, tu sais que tu n'aimes pas la personne. Mais tu la mets quand même dans l'espoir. Hein? Nadia. Mais franchement.
1: Nadia, tu m'as vidé.
0: Allô.
1: Je suis fou de toi.
0: Ok.
1: Nadia, où es-tu? Je suis malade d'amour. Nadia, où es-tu?

À vous de jouer sur raison de Kéluka ce jour. On a les familles Yomosé, Nassoro, Domoloma, les frères et sœurs Rotiniel, Roléane, Majesté, la vertueuse Oscar, Oswald, Noble. On a les tantes paternelles et maternelles, comme Ursula, Vanessa, Sephora, Lima, Ariane, Esther, Abigail, Leslie, les oncles paternels et maternels comme Moïse, Netson, Lupin, Ezekiel, Avelin, les grands-parents Rusquins fidèles, bienvenue Bertie, Tatiana, Marie, Chantal. On a les parents Jean de Saint-Cyr, Mosséna et Flora, Ida, Kouba. Souhaite joyeux anniversaire à leur sœur, à leur fille, à leur petite fille. Rode, Mardela, Dieu a fait grâce, Mosséna. Matin, assis dans la lasso. Bon matin, assis dans la peindre mingi. Asewando, Manga, Colilo, Bonaventure, Domanga, Amolenguer, Raïssa, Léa, Fanny, Sébastien. Bon amour, Cyril, bienvenue. Ayaya, Adlo, Natara, Adlo, tout. Donc, on a Laurentia, Dieu bonheur, Préfina, Matteo, Marie-Claude, na Bernadette, Tondo Manga, à la Ténézone, Matanga Tidro, na maman chérie, Elisa, Elisabeth, Tondo Manga, Matanga Tidro, la Kelasso, Elisa Tibona, Matanga Tidro, la Kelasso, Zone Matanga Tidro, Zapayre Tufando, Sala. À vous de jouer sur Azon de Keluka, ça va bien? Azotimba Getindoa. Ouseni Tokanaboa, Ribaralaka, la ministère d'administration territoire, la décentralisation, le développement local. Voilà. Ils sont hyper déquelucatisés. Merci. Porte 305. Mawa. 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

0: 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Mon gâti, titre, mon guinaïa, ça peut être un choc, à voir mon robe, mon yaku. Singe, singe. Ouais, vieux. Déjà, Nadia, ni bête, tu l'as déjà. Moi, mon gars, mon zo, senge, mon pays, a pour casser. Aïe, sous mon consommé, même après mon pays, il y a guigné quoi. N'djapa.
1: Brigandi.
0: Ouais, vieux.
1: Brigandi.

quelques secondes, nous allons marquer une pause publicitaire. Dans cette première partie de la tranche, à vous de jouer. Surtout ne partez pas. Car les bonnes choses continuent sur la fréquence de tous les

0: qui est Luca? La publicité.
1: Papa,
2: mais gâteau, mon ami, nous allons te montrer.
1: Ah, papa, quand il y en a des états dans ma voiture, hein?
2: Branchement
1: subventionné encore. Ah, il y a des tomates, c'est un bénissement. Moi, gouvernement Londo, ministère, il y a Londo. Pourquoi la banque mondiale, Munga, na NKT, na salle de branchement subventionné. Branchement subventionné, na ke ake Munga, wana, awa, be Africa, na ketenge, so internet, sake au kusenge,
2: sake au
1: kusenge, 5000 francs, papa.
2: Maman,
1: ake Muna Monina, akiti branchement, ni koué, et à compteur prépaiement. Voilà.
2: Ça c'est bien.
1: Papa, ni l'ambitena bitene. Attendant la suite de Gongonani. 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T'es un voisin, mais t'es un super caillou.
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1: Papa, oui. Captain Go, je suis mitena la soba.
2: Oui.
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ne regarde pas nos péchés. Pardonne-nous nos offenses. Et ne nous laisse pas entrer en tentation.

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Vous étiez nombreux à demander qu'on ajoute un peu de dose, un peu de pression dans la programmation musicale. Et nous espérons que là, vous êtes déjà un déquilou. Ça va? Joseph Roselin Gozeba.

0: de jouer sur Radon de quel ouga elle est comme on la tranche aujourd'hui.
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0: Merci.

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Johnny Matanga titre aussi nazoa. Brisset exaucé. Précieuse Boubouku. Johnny Matanga titre on a peindre mingi. Asewa Munga. Asewa Namkoi Moina. Non, c'est plutôt Namkoina. Jessica Friska, Françoise, Vanessa, Naomi. Je souhaite joyeux anniversaire à leur fille cadette Namkoina. Bienheureuse, la rose. Matin à titre, la la sozoni, matin à titre, à peindre à mingi. Comme elle a les cheveux blancs là. Elle va arriver en classe comme Simba. Elle arrive comme Simba. En force. Parce que c'est elle la plus belle. Avec ses cheveux blancs. En la queue.

0: Cyril a terrassé Maïmoun à Goni Kara. Walité Ami de Tidjani. Amanti Nafis à Nanoujoun. Matangati Dongalala, son jeu anniversaire Maïmoun. Terrassé Maïmoun à Goni Kara. Amanti Nafis à Amanti Noujoum. Walité Ami de Tidjani. Gros bisous à elle. Amanti bébé.
1: Je suis là, change ta
0: congo,
1: je suis là, j'arrive en prince comme
0: Simba. C'est Mbarta, Mbarta Philippe, la journaliste radio Maïgaro, quoi, la tienne zone, ma fille cadette, collègue, Chancel Mbarta, animatrice, productrice, la radio Maïgaro, ma tangati donc, là, là, son jeu anniversaire, Chancel, les gros bisous là-bas. Bien aïnga, son jeu anniversaire à vous. 1, 2, 3, on va gérer.

d'arriver en prince comme Simba. Ce moment, on va monter là-bas au ciel. Et pourquoi le ciel ne m'avait pas dit qu'elle était une magicienne?

0: une parisienne.
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0: Oui. Elle n'est pas une magicienne, mais elle est une parisienne. Il est à l'écoute de Razon de Keluka. Elle l'appelle Mirabelle Bolibo. Bonjour à elle là-bas.

0: 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Non, pardon. Cher soit complété, Guinée bien sûr à ouais. Valoir accompagné, bien sûr, n'a pas qu'on est net. A marché bien.
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0: 72 à 29, 52, 52, 75, 93, 33, 33. On est déjà dans karaoké.

0: 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Bala si. Allô? Oui, Barala.
1: Merci.
0: Allez, Rianzoa. Allez, tu es bien soir.
1: Dite bien, tu dis que tu as dû là.
0: Gim ça n'a pas dû ni bien aller.
1: 10 sur 10.
0: 10 sur 10, ça.
1: Ouais.
0: Bon, d'accord. Igni, Warani, Zanalala, yo.
1: Ah.
0: Sinon, toi, ne.
1: Ça va.
0: Et puis, à la fin, il y a la paix.
1: Kendrick n'a pas de Bombari là.
0: Ah. Bombari, ça va?
1: Ça va, Bombari, ça va. Bombari, Igni.
0: Merci. Il faut voir bien ta année rapidement, Isana là, Yeni. À présent, là, ça, on est là.
1: Il m'a calé du banc de l'air. N'engage les gens, baba, activité, tu ne dois pas, tout ça, qu'on a les tisons.
0: Ah ouais, on donne des biens.
1: Ah, des plaintes de Mingi.
0: Merci. Oh, il faut bien la gagner, hein. Ah non, mais pourquoi ça traîne? Quel était papa des soeurs, il peut voir, hein?
1: Donne.
0: Toi, l'autre année, si l'on s'y a payé, il en a la soie.
1: 10 sur 10, d'adieu 10 sur 10, la guinche.
0: Mila, il tenait, après ça, il dit Mila. Mais si ton analo s'y a après ça, il en a la soie.
1: Peut-être. C'est ça qu'il aime.
0: Ah ouais, c'est ça.
1: Ouais.
0: C'est seulement ça que vous aimez. Mais il faudrait que ça sorte alors. Oh. Pourtant. Bon. Il va ramener et essayer ni bas. Hein? Il va ramener ni bas. Il va. Et là? C'est bon.
1: J'ai senti son odeur.

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0: T'as donc des quelques cabarets là?
1: Ça, tant pis.
0: Ouf, t'en es.
1: Et qui a bien compris?
0: Depuis là, il couga mon salasso, là, il y a rien de là.
1: Alors, mais là, c'est ça, il est levé là, tant pis.
0: On est loti, et bien, là.
1: L'outil est levé là, tout ça, non, ça, là.
0: Ah ouais?
1: Oui.
0: Ah, la mandani, bien, maman.
1: Bien, tant pis, je suis tant pis, c'est pas comment vous voulez, on est là, c'est comment
0: vous voulez. Ah, d'accord, on vit grissa. Vigrissa, mais sinon, papa, t'es sûr, on va bien les épisodes là, hein. Yo.
1: Oui, là, tant pis.
0: Après ça, là, on a courage, chauffe, voilà, il est bien, bien.
1: Écoute, le virus, c'est anniversaire, yo.
0: Problème à taper, à tout anniversaire, nous sommes à la cigarette, on va la faire, il là. Ah, la faginine est en soi, ouais. Oh, mais pourquoi le cigi va faire, vieille armée? Pourtant, on est à caper le gars. Ah, ouais, le gars, ouais. 1, 2, 3.

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0: Il est 12h sur Radio Ndekiluka, le dernier point d'actualité de la journée, présenté par Alexia Félixia Ngbandi. Bonjour Alexia.
1: Bonjour Nina Verdiania Bouté. Bonjour à toutes et à tous. Alerte sécurité à Damara, à 75 km de Bangui. Le parquet de la Damara a immédiatement ouvert une enquête judiciaire pour retrouver les auteurs et leurs complices. Mardi dernier, des hommes armés non identifiés ont mené une attaque contre un chantier minier au village Bango Carrière sur l'axe Damara. Bilan, un ressortissant suisse employé d'une société minière et un sergent-chef des FARC ont été enlevés. Leurs corps sans vie ont été retrouvés au village Imoro. 8 assesseurs de justice ont prêté serment vendredi dernier au tribunal militaire de la garnison du camp Leclerc de Boire. La cérémonie s'est déroulée en présence des autorités militaires et civiles de la localité. Et puis à Bayanga dans la Sangambayere, la montée du paludisme inquiète les autorités sanitaires. Le médecin-chef de l'hôpital secondaire de la ville parle de plusieurs cas enregistrés ces derniers temps. Football à l'international, le match de la 3e journée de la CAN féminine 2026 au Maroc se poursuivre. Ce soir à 21h, la Tanzanie s'oppose à la Côte d'Ivoire. Au même moment, le Burkina Faso affrontera l'Afrique du Sud. 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Sud. Ce point d'actualité de 12h. Merci à vous de l'avoir suivi. Rendez-vous à 13h pour la grande édition. Pour l'instant, je vous remets l'antenne vers Tian.
0: Merci beaucoup, Alexia Félix Mwandi. La suite des programmes au prévoit Mandako. À 12h10, en attendant, nous écoutons ce titre de Singila et Charlotte Dipanda, Si tu ne te retiens pas.

Et c'est l'heure de Mandako, justement, sur Radio Ndekiluka. Dans la tranche, à vous de jouer Mandako avec un seul Sakwa de la communauté humanitaire qui sponsorise cette émission dans le cadre de la journée mondiale de l'aide humanitaire. 72 à 29 52 52, 75 93 103 33, les numéros qui vous permettent de participer à cette émission. Au micro, je suis Nina Verdane Niaboudi.

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0: voix.
1: Bonjour au premier candidat du jour qui est là, bonjour. Bonjour, essayez de parler un peu fort, je vous entends.
2: Bonjour, Nino.
1: Ça va?
2: Ça va,
1: et c'est l'arrivée de qui, là?
2: C'est
1: Mickaël Toanifei, qui veut tenter sa chance dans le sacoir de la communauté humanitaire. Est-ce que vous êtes sûr de gagner? Ça dépend de la question, heureusement. Bon, on y va? Quel est l'objectif principal de l'action humanitaire? L'objectif principal de l'action humanitaire, choisissez entre soutenir un parti politique, proposition B, sauver des vies et réduire les souffrances, proposition C, développer le commerce, et proposition D, organiser des élections. Quel est l'objectif principal de l'action humanitaire? Sauver des vies et réduire les souffrances. Vous êtes sûr que c'est la bonne réponse? Bon, on vérifie, Mickaël Toanifei, si c'est la bonne réponse ou pas. Apparemment. On est ensemble, merci.

0: Mandako sur Radio de Kiluka, ça sonne de ce côté. Bonjour.
1: Bonjour Nina Verdun Yaboudé.
0: C'est moi. Et vous?
1: L'arrivée de Pater Aboudou de Wangou.
0: Il veut tenter sa chance aussi.
1: Bien sûr.
0: Mais est-ce que vous allez gagner? On essaie?
1: Oui, bien sûr.
0: Voici la question. Les personnes déplacées internes sont des personnes qui ont quitté leur pays, ont migré pour le travail, ont fui leur foyer mais restent dans leur pays et vivent à l'étranger. Quelle est la bonne réponse?
1: Je propose la deuxième proposition.
0: La deuxième proposition, la proposition B, ce sont des personnes qui ont migré pour le travail.
1: Oui, c'est ma proposition.
0: Les personnes déplacées internes sont des personnes qui ont migré pour le travail. Vous êtes sûr que c'est la bonne réponse? On vérifie?
1: Faut vérifier, Radian.
0: D'accord.
1: C'est ma proposition.
0: On vérifie donc. Il faut revenir.
1: Je vais revenir.
0: À bientôt. Mandako sur Azon de Keluka Wobe est le titre de Sewasu. Avec lequel nous avons démarré l'émission Mandako. Voici arrivée la charmante et belle Laurentia. Elle chante bien Africa.
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0: Longtemps soumis.
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0: Ce jour
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0: brisant la tyrannie
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0: Paix Africa, mon cher et beau pays. Paix Africa est le titre de cette chanson. De Rancia. Le téléphone sonne. Bonjour à l'auditeur qui est là.
1: Oui, bonjour, Lien.
0: Ça va?
1: Oui, ça va très bien, vous là-bas?
0: Ça va également. L'arrivée de qui?
1: Mardoché Kobalo de Fatima.
0: Mardoché Kobalo, il veut tenter sa chance aussi. Mais est-ce que vous allez gagner?
1: Jusqu'à la boule de cristal pour le savoir, Lien.
0: Oh, jusqu'à la boule de cristal est sortie. Dans... bon, on y va?
1: Oui, on perd.
0: Parmi les quatre principes humanitaires que je vais citer après, lequel exige que l'assistance soit fondée uniquement sur les besoins des populations?
1: Hmm? Oui, je vous écoute.
0: Voilà, vous avez le choix entre humanité, neutralité, impartialité et indépendance.
1: Est-ce que vous pouvez répéter la question, s'il vous plaît?
0: D'accord. Parmi les quatre principes humanitaires que je vais citer après, lequel exige que l'assistance soit fondée uniquement sur les besoins des populations? Vous choisissez entre principe d'humanité, principe de neutralité, d'impartialité et d'indépendance.
1: Bon, je propose l'impartialité.
0: Principe d'impartialité. Vous êtes sûr que c'est la bonne réponse?
1: Bon, c'est juste une proposition.
0: Mardoché Kobalo, on vérifie.
2: Zouzou. 3,
3: 2, 1.
0: Oui, vous avez gagné.
1: Oui, bravo. Merci beaucoup.
0: On est ensemble.
4: Mon cher et bon pays, pays Africa, berceau de l'humanité. Pays Africa.
0: Bonjour à l'auditeur qui est là.
5: Allô?
0: Bonjour.
5: Bonjour.
0: C'est l'arrivée de qui?
5: C'est l'arrivée de Kumburu Park, Luther King, je suis au bout.
0: Ah ah, pour jouer dans le sacoua de la communauté humanitaire.
5: Oui.
0: La protection des civils en période de conflit vise principalement à... Choisissez entre réduire les souffrances et les risques auxquels ils sont exposés. Proposition B, soutenir les opérations militaires. Proposition C, développer le commerce local. Proposition D, favoriser un groupe particulier. La protection des civils en période de conflit vise principalement à...
5: Je propose numéro 4.
0: Proposition D, favoriser un groupe particulier. La protection des civils en période de conflit vise principalement à favoriser un groupe particulier. Allô? Oh oui, il est parti. Mais on vérifie alors.

0: Ça va? C'est l'arrivée de qui? Ah ah, vous voulez jouer dans le safari de la communauté humanitaire? Bon, on y va? Qui est considéré comme réfugié selon le droit international? Qui est considéré comme réfugié selon le droit international? Choisissez entre une personne qui déménage pour trouver un emploi. Proposition B, une personne qui fuit son pays en raison de persécution, de conflits ou de violence et ne peut y retourner en sécurité. Proposition C, toute personne qui voyage à l'étranger. Et la dernière proposition, une personne qui change de ville dans son propre pays. La proposition B, une personne qui fuit son pays en raison de persécution, de conflits ou de violence et ne peut y retourner en sécurité. D'accord, vous êtes sûr que c'est la bonne réponse, on vérifie? Hein? Bon, d'accord, on va vérifier si c'est la bonne réponse ou pas. Gardez l'écoute, hein. 1, 2, 3, on vérifie. 3, 2, 1. Alors, rappelez-nous votre nom avant de partir.
1: Rodi Wada.
0: Rodi Wada, bravo.

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0: Oui, merci, bonjour.
1: C'est l'arrivée de qui?
0: L'arrivée de Peignard Irénie depuis Bozoum.
1: Peignard depuis Bozoum, dans le sakwa de la communauté humanitaire. Ok, on y va?
0: Oui.
1: Quel groupe est souvent considéré comme particulièrement vulnérable en situation de crise? Quel groupe est souvent considéré comme particulièrement vulnérable en situation de crise? Peignel, vous choisissez entre les enfants, les personnes âgées, les personnes vivant avec un handicap et toutes les personnes ci-dessus.
0: Je vous propose
1: Quel groupe est considéré comme particulièrement vulnérable en situation de crise? Vous avez le choix entre les enfants, les personnes âgées, les personnes vivant avec un handicap ou bien toutes les personnes que j'ai citées.
0: Je propose les personnes qui ont un handicap, madame.
1: Seulement ces personnes-là? Et les personnes âgées? Ils ne sont pas considérés comme vulnérables? Les L, autant pour moi.
0: Ah, c'est ma proposition.
1: D'accord, seulement les personnes vivant avec un handicap.
0: Oui.
1: D'accord, on vérifie si c'est la réponse correcte ou pas. 1, 2, 3, Peignel.

0: Ça va?
1: Ça va très bien.
0: C'est l'arrivée de qui là? Priva, pour jouer dans le sapin de la communauté humanitaire, dites-nous quel groupe est souvent considéré comme particulièrement vulnérable en situation de crise. Choisissez entre les personnes vivant avec un handicap, les personnes âgées et les enfants, ou encore toutes les personnes ci-dessus. Seulement elle, hein? Les enfants et les personnes âgées, ils ne sont pas considérés comme vulnérables en situation de crise.
1: Oui, ils sont les trois personnes qui sont considérées.
0: Donc du coup, c'est la proposition D, toutes les personnes que j'ai citées.
1: Oui, c'est ça.
0: Privatagba, c'est vous?
1: Oui, c'est moi.
0: On vérifie. 3, 2, 1.

0: raison d'être les Lucas. Et lorsqu'il est déjà 40, ça veut dire que nous sommes sur la dernière ligne de l'émission Mandako. Je rappelle que nous avons un sud Sakwa de la communauté humanitaire. 72 à 29 52 52 75 93 103 33, les numéros qui vous permettent de participer à cette émission. Desarus, le titre c'est Folie. Il a chanté avec Safarel au bien. Bonjour.
1: Et bonjour Verdun.
0: Verdun, c'est moi et vous.
1: C'est Naomi qui est posée depuis quelques temps.
0: Et elle veut tenter sa chance aussi.
1: C'est ça.
0: On y va?
1: Oui, on peut aller.
0: Qui? Non, pas ça. Bon, voici votre question enfin. Que signifie l'expression ne laisser personne de côté? Que signifie l'expression ne laisser personne de côté? Vous avez le choix entre proposition A, aider uniquement les groupes majoritaires. Proposition B, veiller à ce que les plus vulnérables soient inclus dans l'assistance. Proposition C, travailler uniquement dans les villes. Et proposition D, donner la même assistance à tout le monde. La proposition D, donner la même assistance à tout le monde. C'est ce que signifie l'expression ne laisser personne de côté. Naomi, vous êtes sûre?
1: Il y a quoi, Vera?
0: Bon, on vérifie alors.
1: Okay.
0: 3, 2, 1. Ah, ça n'a pas marché, il faut revenir.

0: Bonjour, bonjour.
1: Cette fois, c'est allégé, tu te tiens là encore.
0: Eh, retour en force, quoi.
1: Ok.
0: Dans le sacre de la communauté humanitaire. Hein, on y va?
1: Ok.
0: Les personnes déplacées internes sont des personnes qui, proposition A, ont quitté leur pays. Proposition B, ont migré pour le travail. Proposition C, ont fui leur foyer mais restent dans leur pays. Proposition D, vivent à l'étranger. Quelle est la bonne réponse?
1: Je vous propose un instant.
0: Allez-y.
1: Répétez la question, voilà.
0: Je dis, hein. Les personnes déplacées internes sont des personnes qui ont quitté leur pays, ont migré pour le travail. Proposition C, ont fui leur foyer mais restent dans leur pays. Proposition D, vivent à l'étranger. Qui sont ceux qui sont considérés comme des personnes déplacées?
1: Je vous propose vivre à l'étranger, voilà.
0: Des personnes qui vivent à l'étranger.
1: Ok.
0: On vérifie. Peniel, on vérifie, c'est toi. Hein? Ou bien vous voulez changer de réponse? Bon, 5 secondes supplémentaires. Chap, chap. Quelle est la bonne réponse? Qui sont considérés comme des personnes déplacées internes? Proposition A, des personnes qui ont quitté leur pays. Proposition B, des personnes qui ont migré pour le travail. Proposition C, des personnes qui ont fui leur foyer mais restent dans leur pays. Proposition D, des personnes qui vivent à l'étranger. Quelle est la bonne réponse?
1: Je propose C, voir.
0: C. Okay. Des personnes qui ont fui leur foyer mais restent dans leur pays.
1: Oui.
0: Peniel, vous nous appelez depuis quelle ville?
1: Depuis Bozoum.
0: Depuis Bozoum. Et votre nom c'est?
1: Irini.
0: Ah ah, doucement, doucement. Ndiri.
1: Irini.
0: Eh eh, on va mettre Peniel de Bozoum. On vérifie. 3, 2, 1.
1: C'est la première fois de gagner ça.
0: Ah ouais, c'est votre première fois, mais bravo alors. Vous êtes un champion.

0: Mandako sur Radion de Kiruka, nous sommes à 2 minutes de la fin. Bonjour à l'auditeur qui est là.
1: Bonjour Enven.
0: C'est moi, et vous?
1: Il
0: veut tenter sa chance aussi.
1: Il veut tenter aussi.
0: Que signifie l'expression ne laisser personne de côté? Choisissez entre proposition A, aider uniquement les groupes majoritaires. Proposition B, veiller à ce que les plus vulnérables soient inclus dans l'assistance. Proposition C, travailler uniquement dans les villes. Proposition D, donner la même assistance à tout le monde.
1: Je t'ai dit la proposition 2.
0: La proposition
1: D.
0: Donner la même assistance à tout le monde.
1: Oui.
0: D'accord, on vérifie.
1: 3, 2, 1.
0: Apparemment, hein.

0: Bonjour.
1: Bonjour Nina, vous allez bien?
0: Ça va?
1: Oui, ça va bien.
0: C'est qui le dernier candidat?
1: Régis de Mabo.
0: Et puis, il veut tenter sa chance. C'est pour gagner?
1: Je ne suis pas à Bandi, je suis à Mabo.
0: Bon, d'accord, on y va?
1: Oui, on y va.
0: Que signifie...
1: Il
0: que... y a un seul Sapa, Sapa de la communauté humanitaire. Régis.
1: Oui, je vous écoute.
0: Que signifie l'expression « ne laisser personne de côté »
1: L'expression de quoi?
0: Ne laisser personne de côté.
1: De laisser une personne de côté?
0: Oui. Vous avez le choix entre aider uniquement les groupes majoritaires. Proposition B. Oui. Veiller à ce que les plus vulnérables soient inclus dans l'assistance. Proposition C. Travailler uniquement dans les villes. Enfin, proposition D. Donner la même assistance à tout le monde.
1: Bon. Entre cette proposition, je vous propose la proposition C.
0: Et la proposition C.
1: Oui.
0: Travailler uniquement dans les villes.
1: Oui, oui.
0: On vérifie. 3, 2, 1. Ah, on se dit à demain.
1: Bon, merci beaucoup, à demain.
0: Aujourd'hui, on a Mikaé, Toanife, Mardouche, Kobalo, Rodi Wada, Privata, Baye, Peniel, Diré, Renou, depuis Bozou.

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0: celle versée par l'employeur.
1: Vous écoutez justement Radio Ndeke Lukala, radio de tous les centres africains. Il est déjà 12h54 et là, nous allons nous préparer à suivre la grande édition de la mi-journée de la bande musique en attendant la grande édition.

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17: À Bangui, 13h à Nzako dans le Mbomo, il est l'heure de suivre le journal, une présentation de Alexia Félixien Bandi. Alexia, bonjour.
18: Bonjour Nina Verdania Bauté, bonjour à toutes et à tous. Puisque depuis une semaine à Nzako dans le Mbomo, les activités tournent au ralenti suite à la présence d'hommes armés assimilés aux éléments de la LRA. Au sommaire également, le parquet de Damara ouvre une enquête pour faire lumière sur le drame du village Imoro qui a coûté la vie à deux personnes. Et puis, les autorités sanitaires de Bayanga dans la Sangambaïré alertent sur la montée de paludisme dans la localité. Le médecin-chef de l'hôpital secondaire à suivre. En sport afro-basket des moins de 18 ans, l'équipe féminine de la RCA participera à cette compétition qui démarre demain en Côte d'Ivoire.
17: Depuis plus d'une semaine, la population de Nzako dans le Mbomo et des localités environnantes vivent dans la peur.
18: Cette piscose est liée à une série d'enlèvements attribués aux éléments de la LRA du chef rebelle Joseph Kony. Selon des sources locales, ces hommes armés sont toujours présents dans la région. Dimanche dernier, ils ont été aperçus au village de Bakassa, à une douzaine de kilomètres de Nzako, sur l'axe Nzako-Bakouma, où se trouve un chantier minier. Et ils ont emporté des réserves alimentaires stockées dans les greniers dans ce village. Témoignage d'une habitante ce matin, jointe par Ludovic Malekatia.
19: Avant-hier, ils sont sortis à 12 km de Nzako Centre au village Bakassia. Ce village est un chantier. Il y a des habitants sur place qui cultivent les champs. Ils sont arrivés et ont dépouillé les gens des vivres, à savoir les arachides, le manioc, les poulets et autres. Je n'ai pas eu des informations concernant des enlèvements, mais c'est leur pratique. Ils ont peut-être pris des otages afin de transporter les aliments emportés de force.
17: Entre-temps, le parquet de Damara ouvre une enquête suite à l'assassinat du géologue suisse et du sous-officier des FACA Damara à 75 km de Bangui.
18: Alors que les forces de défense et de sécurité poursuivent leurs opérations sur le terrain, le procureur appelle la population à dénoncer tout fait suspect et à garder son calme. Josué Ogbolo Bouyadé-Besson a été joint par Armando Yanguidji.
20: Une équipe mixte composée de la gendarmerie, de la GESPER, des forces spéciales, avait fait une descente sur les lieux. Ils ont retrouvé le corps et le corps par terre, mais avant de récupérer le corps, il y avait eu des échanges de tir entre les éléments non identifiés, armés, avec contre ceux de forces de l'ordre centrafricaine. Je lance l'appel à cette population-là, si elle voit quelque chose, qu'elle n'hésite pas à informer les autorités locales, les autorités qui sont dans la ville pour que des mesures soient prises. Donc, dans ce cadre fédéral, on sait ce que ça fait.
18: Mardi dernier, des hommes armés non identifiés ont attaqué un chantier mini au village Bango Carrière sur l'axe d'Amara. Ils ont enlevé deux personnes, un ressortissant suisse employé par une société minière et un sergent-chef des FACA. Leurs corps sans vie ont été retrouvés quelques jours plus tard au village Imoro. Vous suivrez l'intégralité de l'intervention du procureur procureur José Ogbolo Bouya Debesson à la fin de ce journal dans la rubrique dossier du jour.
17: Justice encore, Alexia, huit assesseurs ont prêté serment vendredi dernier au tribunal militaire de la garnison du camp Leclerc de Boire dans la Nana Mambiri.
18: La cérémonie s'est tenue en présence des autorités militaires et civiles de la localité. Elle marque une avancée importante dans le renforcement de la protection des droits de l'homme au sein des FACA. Retour sur les faits avec Priva Rodrik Lekanga.
0: Selon Laurent Wambita, commissaire du gouvernement pour la juridiction militaire de Boire, la prestation de serment des assesseurs constitue une exigence légale qui leur permet d'exercer pleinement leurs fonctions aux côtés des magistrats militaires.
21: Cette prestation de serment, c'est une obligation légale. Après leur nomination, les assesseurs près les juridictions militaires doivent prêter serment. Ils doivent se comporter comme des juges. Ils doivent garder scrupuleusement les secrets des délibérations. Après cette prestation de serment, ils composent les juridictions militaires. Donc, en cas d'audience, tous les assesseurs qui ont prêté serment seront là pendant les audiences.
0: Alphonse Bifi Rameau, chef d'escadron et commandant de la Légion de la gendarmerie, fait partie des lauréats. Il s'engage à apporter sa contribution au bon fonctionnement de la juridiction et à œuvrer pour le respect de la loi au sein des porteurs d'uniforme.
22: Alors, ce serment que nous avons prêté aujourd'hui, là, je crois, il va y avoir une audience qui est déjà prévue, juste pour essayer de recadrer les militaires qui ont fait des dérapages un peu partout, ceux qui ont commis des torts, ceux qui ont fait des bavures, c'est-à-dire des exactions sur les paisibles citoyens. Donc, cette juridiction-là, je crois, est ouverte aujourd'hui, et puis ça va essayer de recadrer les militaires qui ne sont pas en ligne.
0: Pour rappel, la juridiction militaire de Boire a été inaugurée le 7 février 2025 par Arnaud Djoubaï Abazen, ministre de la Justice, garde des Sceaux. Sa mise en place vise à rapprocher la justice militaire des justiciables et à renforcer l'état de droit au sein des forces armées et de sécurité. Boire, Privaro de Glepanga, Radio Ndekeluka.
17: Et puis ici à Bangui, la première session criminelle de la cour d'appel se poursuit avec son deuxième jour d'audience ce mardi.
18: Hier à l'ouverture de cette session, Saturnin Vomilema a été reconnu coupable d'assassinat. Il est condamné à 15 ans de travaux forcés et devra verser 5 millions de francs CFA de dommages et intérêts à la partie civile. Retour sur ce procès avec Reswa Jordan Batengbe.
23: Selon l'ordonnance de renvoi, les faits se sont produits au village Bobélé dans l'Ombélapoko. Une affaire de jalousie serait à l'origine du drame. La victime entretenait une relation avec l'épouse de l'accusé. Opposée à cette situation, Saturnin Vomilema aurait utilisé une arme artisanale pour lui tirer dessus. À l'audience, les débats ont été animés. Entendue par la cour, l'épouse de l'accusé a affirmé qu'elle n'était pas consentante et que la victime l'aurait contrainte à entretenir une relation avec elle. Dans son réquisitoire, le procureur général a requis les travaux forcés à perpétuité contre l'accusé. De son côté, son avocat a soutenu que les faits n'avaient pas été commis de manière préméditée. Après délibération, les juges ont finalement condamné Saturnin Vomilema à 15 ans de travaux forcés. La journée de ce mardi est consacrée à l'examen de l'affaire Dimi et Gaël Aladouma accusé de meurtre, inscrite également au rôle de cette session criminelle.
17: À Bayanga, dans la Sangambayere, la montée des cas de paludisme préoccupe les autorités sanitaires.
18: Le médecin-chef de l'hôpital secondaire de la ville fait état de nombreux cas enregistrés ces derniers temps. Docteur Julien Honora Semduto alerte également sur l'insuffisance des médicaments nécessaires à la prise en charge des patients atteints du paludisme. Il est au micro de Parfait Edico Messé.
24: Nous sommes en période pic palu. Pour le mois dernier, par exemple, on a recensé plus de 300 cas de paludisme. Si on peut faire l'estimation, au mois de juin. Parmi les 300 cas, nous avons les cas graves, les cas simples et les cas de femmes enceintes. Ces cas-là sont pris en charge gratuitement côté paludisme à l'hôpital parce que nous recevons des médicaments trimestriellement du côté de l'appui du ministère au niveau central. Cependant, l'hôpital secondaire de Bayanga est l'unique hôpital de référence de la sous-préfecture. Et nous avons 6 faux satellites qui nous réfèrent les malades ici sur place. Et donc, notre consommation en intrants palus dépasse parfois ce qu'on nous envoie. C'est aussi dans ce sens que nous continuons toujours d'écrire auprès du ministère pour que si on peut nous donner plus des médicaments de palu, surtout que nous sommes en période pic palu, pour nous aider à répondre efficacement à ces cas qui se présentent à l'hôpital.
17: 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Face aux coupures répétées de courant dans plusieurs quartiers de Bangui, le président de l'Association des consommateurs d'électricité dénonce la qualité des services fournis par l'INERCA.
18: Selon Régis Kombo, les autorités compétentes doivent prendre des mesures afin de garantir un meilleur service aux usagers. Il estime que les abonnés ont droit à une une fourniture d'électricité plus stable et plus régulière. Il est interrogé par Astrid de Bonheur Kolenge.
1: J'ai un avis mitigé sur la prestation de l'ENERCA. Vous savez, ça fait longtemps que la Banque mondiale a fait don des poteaux à l'ENERCA. Mais c'est devenu un parcours de combattant depuis que l'abonnement est tombé à 5 000. C'est comme s'il y a des personnes qui ne sont pas d'accord, qui sont contre ça, parce que le service n'est pas vraiment souple. Ce que je dénonce, c'est au niveau des services. Nous sommes des partenaires de l'ENERCA. C'est grâce aux clients, aux abonnés que l'ENERCA fonctionne. Donc il faut que les gens nous tiennent au respect. Il y a trop de doléances. Beaucoup m'interpellent, d'autres m'appellent au téléphone par rapport à ça. Moi, je suis allé personnellement. J'ai constaté ce qui se passe. J'ai demandé à ces services-là, j'ai dit, mais écoutez, mais pourquoi ça? Non, c'est parce que la benne qui transporte les poteaux pour les déposer chez les abonnés est en panne, tout cela, etc. Je dis, mais dis donc, notre mission, c'est de protéger les intérêts des consommateurs. Et quand ils portent des plaintes, nous faisons le suivi. L'ENERCA a l'obligation de fournir un service public propre. Je préfère aller de négociation en négociation. Et puis, bon, certainement, tout peut s'arranger, s'il plaît à Dieu.
17: Les éleveurs de Bocaranga déplorent le retard dans la mise en œuvre du projet d'élevage d'appui aux jeunes PAG lancé en juillet 2025.
18: Selon les plaignants, aucune avancée significative n'est enregistrée sur le terrain à ce jour. Ce projet de développement du petit ruminant vise pourtant à lutter contre la pauvreté. Abakar Ali nous fait le point.
2: Un an après le lancement du projet d'élevage d'appui aux jeunes PAJ, sa mise en œuvre concrète tarde à se matérialiser. La jeunesse de la sous-préfecture comptait sur ses programmes pour lutter contre le chômage en nette régression dans la localité. Bissi Parao, vice-président sous-préfectoral de la jeunesse.
3: Nous remercions beaucoup le gouvernement pour son appui envers les jeunes de Bocaranga sur le projet PIAJ. Et nous voulons que les jeunes de Bocaranga trouvent un peu de travail à faire. Ça permettra aux jeunes de Bocaranga d'avancer. Le taux de chômage augmente au fur et à mesure parce que les jeunes n'ont pas des emplois à faire. S'ils pensent avec nous à travers ce projet de PIAJ, nous aurons quelque chose vraiment à faire.
2: Ce projet visait également les personnes en situation d'handicap ainsi que les minorités. Micheline Hourou, vice-présidente préfecture de la jeunesse s'interroge sur la non-réalisation de ces projets par les services d'élevage en charge du PAJ ainsi que le comité local de ciblage des bénéficiaires mis en place.
4: Nous pensons que ce projet va réaliser au lancement. À notre grande surprise, jusqu'au un an, on n'a pas réalisé ce projet. Et pourtant, le projet vise les personnes en situation d'handicap et les minorités. Nous demandons à cet élevage, le gouvernement, de faire son mieux pour lancer ce projet, pour aider les personnes handicapées et les minorités.
2: Le chef du secteur d'élevage de Bocaranga refuse de se prononcer sur la question. Le petit élevage est en régression dans la sous-préfecture de Bocaranga, en raison notamment de la crise sécuritaire. L'élevage et l'agriculture connaissent un recul marqué dans la région. Les efforts du gouvernement et des ONG pourraient toutefois contribuer à la relance de ces secteurs clés de l'économie rurale. Abakar Ali, Bocaranga, Radio Kiluka.
17: Hors de nos frontières, le mécanisme chargé de vérifier le cessez-le-feu entre Kinshasa et l'AFC M23 connaît un nouveau blocage.
18: À l'origine de cette situation, les déploiements à Goma en mi-juillet de 3 officiers congolais chargés de représenter les FARDC au sein de ce dispositif. Quelques jours après son arrivée, l'un d'eux a été expulsé des zones contrôlées par l'AFC M23. Depuis, le mécanisme n'a toujours pas entamé ses travaux. Kinshasa estime que cette décision vise à retarder sa mise en place. De son côté, l'AFC M23 avance une autre explication. Selon plusieurs sources du mouvement, l'officier concerné ne correspondrait pas à l'identité figurant dans les documents officiellement transmis aux différentes parties. Nathan de Saint-Stéphane Ngomé pour la page sport. Nathan, bonjour.
5: Bonjour à vous, Alexia Félix Mwadi. Bonjour à tous les auditeurs de Radio Ndekiluka.
18: Démarrons avec le basketball. La participation des fauves filles au l'Afrobasket U18 en Côte d'Ivoire est désormais confirmée.
5: Les joueuses quitteront Douala demain pour rejoindre le pays hôte, tandis qu'une partie de la délégation a déjà quitté Bangui ce matin afin de préparer leur arrivée. La Fédération Centrafricaine de Basketball salue l'appui des autorités ayant permis ce déplacement. Les Centrafricaines entreront en lice ce jeudi même à Brescia face au Kenya à partir de 12h, heure de Bangui.
18: Nathan, le coup d'envoi de la phase retour de la Super League, initialement prévue du 5 au 17 août à Bombari, est reportée.
5: La compétition se déroulera finalement du 9 au 20 août selon un communiqué du secrétariat général de la Ligue semi-professionnelle. Ce report est motivé par des raisons techniques. Le secrétaire général de la Super League, Périeur Motemé Dongombe, est interrogé par Théoneste Ponika.
6: Au niveau de la Super League, nous avons programmé les compétitions au niveau de Bombari du 6 au 17. Mais pour des questions techniques, nous nous sommes dit qu'il va falloir ajuster ce calendrier pour permettre une bonne organisation. Donc, nous avons décidé au niveau du bureau de la Super League de démarrer la compétition de Bombari à partir donc du 9 au 20 août 2026. C'est une grande compétition et une première dans la ville de Bombari. Donc, nous lançons un appel à la population, à la jeunesse, aux sportifs de vraiment se mobiliser pour accueillir cette compétition à Bombari. Je pense que nous avons discuté avec les clubs, il y a des communications internes. Tous les clubs sont au courant. Au niveau de la fédération fait un geste à tous les clubs participants au championnat de la Ligue, de la Super League. Donc, je pense que tous les clubs sont prêts pour aller à Bombari.
18: Football à l'international. Pour terminer, c'est la poursuite de la troisième journée de la CAN féminine 2026 au Maroc.
5: Ce soir à 21h, la Tanzanie s'oppose à la Côte d'Ivoire. Au même moment, le Burkina Faso affronte l'Afrique du Sud. Hier, le Sénégal et le Maroc se sont séparés sur un match nul 0 but partout. Et donc, les Marocaines sont qualifiées en quart de finale. Les Lions de la Teranga du Sénégal sont éliminés. Un autre match d'hier, Algérie. L'Algérie a battu le Kenya sur le score de 2 buts à 0. La sélection algérienne a aussi décroché son billet pour le quart de finale.
17: Et la page des sports met un terme à la version française préparée par toute l'équipe de la rédaction. Merci à vous de l'avoir écouté. Gardez l'écoute de la version Sango, c'est tout de suite.
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7: 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Il y a une menace du soir, il y a une voie, donc il fait ça là, il fait la menga, il sort la carte. Donc, il dit à la tire, il y a un grand défi.
20: crime, la violine, tout ça, la honte de Florida, a compris ça, la hauteur, ça, c'est hauteur, ça, la vie, c'est là. Voilà, c'est qu'on a là, je suis bien, c'est qu'on a là, davantage d'informations, donc, c'est le film, on a un monde, on a un monde, on a un monde, on a un monde, on a un monde, on a un monde, on a
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17: 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Voilà, vous écoutez Radio Ndekeluka, il est 13h31, dans quelques instants, nous allons vous inviter à suivre notre dossier du jour.

0: Avec un petit retard, nous vous invitons maintenant à suivre notre dossier du jour.
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0: Le parquet de Damara a immédiatement saisi l'affaire de l'assassinat du géologue suisse et du sous-officier des FACA à Damara, à 75 km de Bangui. Dans ce dossier du jour, Josué Obolobunyade Besson revient sur les raisons de cette décision au micro de Armando Yangendi.
2: Monsieur le procureur, bonjour.
3: Oui, bonjour, monsieur.
2: Vous êtes actuellement à Damara. Nous avons écouté ce drame qui s'est produit à Imoro, non loin de la ville de Damara. Un franco-suisse tué et un sergent-chef de l'armée centrafricaine tué. Quelles sont les vraies informations que vous détenez?
3: Bon, brièvement, je vais vous expliquer comment les choses se sont déroulées. Tout a commencé le vendredi 30 juillet 2026. Sur un chantier au niveau du village Bago Carrière. C'est un chantier minier. Donc, le géologue suisse était allé pour l'inspection ou l'expertise des lieux. Et malheureusement, il est tombé entre les mains des malfrats non identifiés. Ils l'ont pris avec son garde du corps, M. Daoud Amanou. Ils l'ont transporté jusqu'au niveau du village Imo, à 47 km de la ville de Bangui. Ils l'ont tué là-bas. Et une équipe mixte composée de la gendarmerie, de la GESPER, des forces spéciales, avait fait une descente sur les lieux. Et ils ont retrouvé le corps, les corps par terre, mais avant de récupérer le corps, il y avait eu des échanges de tir entre les éléments non identifiés, armés, contre ceux de force de l'ordre centrafricain.
2: Donc ça veut dire que ceux qui sont venus après pour chercher le corps de leurs collègues ou de leurs frères d'armes et de ce franco-suisse ont eu des échanges de tirs avec ces hommes armés.
3: Oui, avant de fuir dans la forêt, ils avaient fait des échanges de tirs. Et maintenant, ils ont pu récupérer le corps pour les mettre au GESPER, à la garde présidentielle.
2: Et donc, naturellement, vous avez déjà ouvert une enquête?
3: Oui, l'enquête est déjà ouverte, c'est en cours, donc j'attends seulement le retour au niveau de la brigade de Damara, parce que c'est eux qui sont chargés des enquêtes.
2: Oui, mais monsieur le procureur, il y a des informations qui nous parviennent de temps en temps, signalant la présence des hommes armés qui circulent dans la zone de Damara et non loin de Sibut, même non loin de Bangui ici. Est-ce que ce sont des groupes armés ou des bandits de grand chemin ou de coupeurs de route?
3: Pour ça, je n'ai pas encore, parce que on n'a pas encore une base fiable sur laquelle on peut fonder pour dire les choses. Pour l'instant, nous remontons la situation sur les mains des gendarmes pour faire la lumière sur ces choses.
2: Oui, mais déjà, il y a des informations quand même qui circulent ces derniers temps où il y a des actes prémisseurs qu'on pourrait toutefois prendre des précautions, où il y a eu des kidnappings, aussi des éleveurs armés qui sont attaqués ou des paysans attaqués dans leurs champs par des éleveurs armés. Quand même, la situation est confuse depuis quelques jours dans cette localité.
3: Bon, certains disent des choses, mais ces choses ne sont pas vraies et c'est même pas vérifié parce que je travaille avec l'OPJ ou les gendarmes compétents et la police. Ils sont là, mais ils m'ont pas donné ces informations-là. On a écouté parler de ça, mais on n'a pas encore vu concrètement la véracité des faits.
2: Oui, mais avec cette situation, est-ce que vous êtes inquiet de la sécurité qui se dégrade de temps en temps, non loin de Damara? Damara, quand même, c'est non loin de Bangui.
3: Bon, en ce qui me concerne personnellement, je ne suis pas inquiet parce que je n'ai pas encore senti la présence ou l'avancée de ces soi-disant groupes rebelles là-bas. C'est ce que les gens pensent, c'est ce que les gens disent, mais pour l'instant, je n'ai pas encore les informations, amples informations à vous donner sur ça.
2: Déjà dans votre communiqué, vous demandez à la population locale de se calmer et de faire confiance à la justice. Comment est-ce que cela va se faire?
3: Bon, c'est une enquête qui est couverte par le sceau de secret professionnel pour l'instant. Ça là, c'est obligé de finaliser d'abord les enquêtes pour me donner la suite. Pour l'instant, je ne peux pas vous donner plus d'informations concernant le tenir la discussion de l'enquête.
2: Mais donc, vous appelez aussi la population à collaborer avec les officiers de police judiciaire et à la justice pour faire son travail?
3: Oui, c'est cela, oui. Parce que sans eux, on ne peut pas les traquer parce que c'est eux qui vivent ces choses, c'est eux qui ont l'habitude de dénoncer ces choses, mais on n'a pas encore vu la manifestation en tant que telle. Donc, je lance l'appel à ces populations-là. Si elles voient quelque chose, qu'elles n'hésitent pas à informer les autorités locales, les autorités qui sont dans la ville, pour que des mesures soient prises. Donc, dans ce cadre que j'ai lancé cette affaire.
2: Monsieur le procureur, merci beaucoup.
3: C'est à moi de vous remercier, merci.
0: Et sur Radio Ndekiluka, vous venez là de suivre le procureur de Damara, Josué Oblo-Bougnadé Besson. Il est revenu sur la décision du parquet de Damara d'ouvrir une enquête suite à l'assassinat du géologue suisse et d'un sous-officier des FACA à Damara cette semaine. Dans quelques instants, la version en sango. 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
2: Singila n'en a pas.
1: Non, j'ai pas singila.
2: Bon, voilà. Pour gagner là.
1: Bon, Nila, avec qui tu n'es pas là, n'a pas de Et puis, il y a la moitié, tu n'as pas de temps à faire ça. Il y
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Bon anniversaire. Adouana le 4 août. 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

13h56 minutes sur les ondes de Radio Ndeke Luka. Vous êtes bel et bien dans les après-midi. Voilà. On se prépare dans exactement 4 minutes, il sera 14h. L'heure de suivre le point d'actualité qui sera présenté tout à l'heure par Alexia Félix Ngwandji. Voilà. Au micro, appelez-moi DMG. Petit piment. À destination de 15h55 minutes, l'heure à laquelle on va certainement se dire au revoir.

0: À l'écoute de Radio Nekiluka, il est 14h, le point d'actualité, avec Alexia Félix Yangmandia. Alexia, bel après-midi.
1: Bel après-midi, Dieu merci Goga. Bel après-midi à toutes et à tous. Six causes depuis une semaine à Nzako. Dans le Bombo, les activités tournent au ralenti suite à la présence d'hommes armés assimilés aux éléments de la LRA. Selon des sources locales, ces hommes armés sont toujours présents dans la région. Dimanche dernier, ils ont été aperçus au village Bakassia, à une douzaine de kilomètres de Nzako, sur l'axe Nzako-Bakouma, où se trouve un chantier minier. Le parquet de Bombo d'Amara ouvre une enquête suite à l'assassinat du géologue suisse et du sous-officier des FACA Damara à 75 km de Bangui. Alors que les forces de défense et de sécurité poursuivent leurs opérations sur le terrain, le procureur appelle la population à dénoncer tout fait suspect et à garder son calme. Et puis, 8 assesseurs ont prêté serment vendredi dernier au tribunal militaire de la garnison du camp Leclerc de Boire dans la Nana Mambéré. La cérémonie s'est tenue en présence des autorités militaires et civiles de la localité et marque une avancée importante dans le renforcement de la protection des droits de l'homme au sein des FACA. Et puis, en sport, le coup d'envoi de la phase retour de la Super League, initialement prévue du 5 au 17 août à Bombari, est reporté. La compétition se déroulera finalement du 9 au 20 août, selon un communiqué du secrétariat général de la Ligue semi-professionnelle.
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Bon, tu te dis, moi, d'outil, espoir, il faut me baisser, brave. 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Ah, d'où il y en a un tozo. 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Voilà, quelqu'un a l'air de cigara. Barra là où

Nambageti la waka. Et là, Jean-Claude, on a bombardé. Ah. 14h53 dans 7 minutes, il sera 15h.

0: vous voulez pas, ou bien vous voulez quoi? C'est Radio Ndeke Lukayaba, alors c'est pas encore fini, bien avant de suivre le point d'actualité de 15h. Écoute ce titre, complice.
1: Il y a docteur Rémi Lepri.
0: Bel après-midi à tous et à tous. Bon confort d'écoute à vous.

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2: Bon voilà, merci pour votre fidélité d'écoute à Radio Nekiluka. Il est 15h, le point d'actualité toujours avec Alexia Félix Ngwandi. Alexia, bel après-midi.
3: Bel après-midi, Dieu merci Gouga. Bel après-midi à toutes et à tous. Le tribunal de grande instance de Damara ouvre une enquête suite à l'assassinat d'un ressortissant suisse et un sergent-chef des FACA. Le parquet appelle la population à signaler aux forces de l'ordre tout comportement ou individu suspect. On rappelle, un géologue suisse et son garde du corps, un soldat des FACA, ont été enlevés le 31 juillet dernier par des hommes armés et leurs corps sans vie ont été retrouvés le lendemain dans la brousse au village Imoro, situé à 45 km de Damara. Et puis une réunion de crise est prévue aujourd'hui à la frontière centrafricano-camerounaise, une rencontre après le désarmement des soldats camerounais par des FACA. Ils sont accusés d'avoir mené un contrôle illégal en République centrafricaine, précisément au village Gazol, à 6 km de Cantony. Sur les informations recueillies, les soldats centrafricains ont alors procédé au désarmement de ces éléments et leurs armes sont actuellement conservées par la partie centrafricaine. Hors de nos frontières, le nombre de cas confirmés de maladie à virus Ebola en République centrafricaine ne cesse d'augmenter. Le dernier bilan des autorités fait état de 3748 cas confirmés dans 1657 décès. Football à l'international, c'est la poursuite de la deuxième journée de la CAN féminine au Maroc. Ce soir à 21h, Tanzanie affrontera la Côte d'Ivoire. Au même moment, le Burkina Faso sera face à l'Afrique du Sud. 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Portez-vous bien, à demain.
2: Voilà, merci à vous Alexa Félix Amandi, merci à toutes et à tous. Écoutons d'abord ce titre de Petit été déception bien avant la suite de nos programmes.

0: Voilà la suite de nos programmes. Nous conduit à 15h10, l'heure de retrouver Elvire Kentombe dans la chronique Parole d'enfant. Ah, été. Vraiment en colonie déception.
1: Aïe, hey, hey, hey. Le petit.

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4: Vous savez que ma femme est partie en Europe. Donc là, je suis venu vous voir.
5: Tu nous amènes 15 000 là.
4: Non, pour ne pas. Mais si vous avez préparé quelque chose. Parce que moi, je ne sais pas préparer. Kikino aussi ne sait pas préparer. Est-ce que Maman Kondi, vous pouvez aller à la maison préparer pour
0: moi?
4: Je dis, c'est juste une demande.
0: Boyo, arrêtez-le.
5: Vraiment.
0: Kala.
5: Maman Kondi.
0: Il a passé. Na wati isusu
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4: ba ma kunji il y a des coupures répétitives on coupe le courant n'importe comment. On n'a pas la lumière 24h/24.
5: Ils gèrent le courant, ils gèrent le carburant.
4: Même si vous gérez le carburant, vous devez normalement avoir la lumière. Qu'est-ce que vous êtes tel que vous avez établi dans vos programmes?
5: Mais on a vu la signa.
0: Quand on a dit?
4: Allez, ben, allez, ben, l'économie, on peut pas exercer nos petits commerces, hein? Vous savez, moi j'ai un congélateur de 250 gigas à la maison, hein? On gère ça, mais pourquoi tu es comme ça? Pourquoi tous ces comportements? Mais si c'est comme ça, on va amener de l'électricité de l'Europe. Parce que moi je
5: ne
4: marre, je ne marre de votre
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Oui, voilà, Radio Néki Louka, le deuxième passage, la lecture de vos avis et communiqués. Tu es jeune et tu te sens perdu. 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Cette année, la causerie éducative est ouverte aux jeunes filles et aux jeunes garçons âgés de 15 à 30 ans. 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Ou rends-toi directement à Missi Momo, centre culturel, ou à Radio Voix de l'Évangile pour t'inscrire et garantir ta place. L'inscription physique se fait de 9h à 15h aux endroits indiqués. 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Les places sont limitées. 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Pour tout renseignement, adressez-vous à la direction du groupe scolaire Tartine Chocolat tous les jours de 8h à 13h. Nous souhaitons la bienvenue à tous les nouveaux élèves. 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

0: fait l'amour. Fille Regula, et voilà chaque chose à son temps. C'est l'amour. 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

0: 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Nous remercions humblement comme la prestation de Dieu. Merci Goga. Pour cet après-midi, alors nous serons pour la suite des programmes sur les 100.9 FM. Je suis Martine Ewode pour vous accompagner, bien sûr. Mission Monseca Tutude. Et à 17h, ça sera le tour de Monseca ici, n'est-ce pas? Dans quelques instants, vous allez suivre le flash info de 16h avec Bolivis Massamba avant de retrouver les jeunes.
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0: 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Bolivis, bel après-midi.
4: Bel après-midi Martine Wode, bel après-midi à tous. À Bayanga, dans la Sangambaïré, la montée des cas de paludisme préoccupe les autorités sanitaires. Le médecin chef de l'hôpital secondaire de la ville fait état de nombreux cas enregistrés ces derniers temps dans la ville. Et puis, face aux coupures répétées de courant dans plusieurs quartiers de Bangui, le président de l'association des consommateurs d'électricité dénonce la qualité des services fournis par l'ENERCA. Selon Régis Combo, les autorités compétentes doivent prendre des mesures afin de garantir un meilleur service aux usagers. À l'international, les négociations directes entre le Liban et Israël reprennent aujourd'hui à Rome sous l'égide des États-Unis pour une durée de 2 jours. Les deux parties doivent discuter de la mise en œuvre de l'accord cadre conclu à Washington le 26 juin dernier. Football à l'international, c'est la poursuite de la 3e journée de la CAN féminine 2026 au Maroc. Ce soir à 21h, la Tanzanie s'oppose à la Côte d'Ivoire. Au même moment, le Burkina Faso affronte l'Afrique du Sud. 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
1: 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Donc, il doit y avoir un à 16h, 15h30, mais il est là. 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Donc, l'ONU, il y a un peu de. 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
12: 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Pour qu'elle était beaucoup plus bien notée à aspect de l'utilisation du corps. 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Or, attention, d'abord, il m'a amené, même si il m'a invité, il fallait m'en venir, on dirait qu'il n'y a pas de il m'a amené, il m'a amené, il m'a amené, il m'a amené, il m'a amené. Nous, par exemple, 4 ministères, Beni Biri, dans PK12, on a monté l'arrêté, il m'a dit, pardon, nous, ça peut peindre. Maintenant, il s'est rendu l'outil, il s'est rendu l'outil, il s'est rendu l'outil, il s'est rendu l'outil, il s'est rendu l'outil, il s'est rendu l'outil, il s'est rendu l'outil, il s'est rendu l'outil, il s'est rendu l'outil, et puis après l'outil, il s'est rendu l'outil, il s'est rendu l'outil, il s'est rendu l'outil, il s'est rendu l'outil, et puis alors, on vit en Lausanne. Maintenant, on dit qu'il a dit bon, il a commandé, peut-être qu'il a fait. Environ 20h, il s'est rendu l'outil. Vraiment des choses comme ça. Et puis, l'un a comment le fait de le voir. Mais le style qui a besoin de 5 kg, le point est en anglais, il me gagne, il s'est rendu l'outil. Alors, il me dit, parce qu'on a donc, du coup, là-bas, à Gamene, il t'a dit qu'il y a une à la Sarasi, à la cinéma, à la Fab. Ça a 100 000 euros. C'est le dit déplacé, du coup, à Mene, à Mitibo. On a mené 100, on a mené 200 intérêts, tout le monde. Même si on a raté Zoni, il peut payer les Yerukiri. Dans l'intervention, il a été mission de savoir.
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13: 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Nous n'avons pas pas quoi vivre. 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Mais nous sommes partis pour voir les gens, et ça c'est bien, mon Dieu, mon gars, c'est fini. Nous avons 500, mais 2000 ou 3000 ans, c'est mon père, je dois inviter moi. Mon gars consommé en même zone. De deux encore, mon gars suivi, on n'a pas pas quoi faire, mon père. À vos salines, on essaye de voir, il s'agit de tout ça, ça va bien.
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2: 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Je peux dépenser 100 000 francs, donc bah, apparence longue. 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
0: Est-ce que vous pensez que l'école aussi a pu tenir un rôle dans l'anticadre de sensibilisation, tenir à conseiller aussi Minga Maseka, tenir vie de luxe sur place de personnes.
4: Non, Mathieu, vous pensez que l'école a été à base de Mingi parce que financièrement, l'école a doit être. Apprendre au moment où mon école a pu mon bala côté petit déjeuner mon macarati pas tout court pas tout non vont acre à que mes parties aussi m'ont économisé et ainsi gigit mon donc école a 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
3: 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Mais si tu as vivre dans mon état, moi qui est bien, au lieu de me guider paraître dans l'état où on a un gars d'admo, mon souffrir à San Junape. Donc il faut y avoir ce qui dit guider autonome, y vivre dans mon état de bord.
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0: Et alors, la charge de saut, le fait qu'il y a facilement, tu as l'amène à langage, tu as facilement ça, l'amène à y appeler. Mais plus, moi, j'ai facilité, moi, j'ai vie, soit moi, tu paraître bien, moi, tu vivre, on a dit, mais vie, soit dépasser un engouement, facilement, tu vas te laisser emporter, et puis, à ça, un jour, on y appelle.
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0: 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Le Flash Info, toujours avec Bolivis Massambaye. Bolivis, bonsoir.
1: Bonsoir Martine Oudé, bonsoir à tous. Depuis plus d'une semaine, les habitants de Nzako dans le Mbomou et des localités environnantes vivent dans la peur. Cette inquiétude fait suite à une série d'enlèvements attribués aux éléments de la LRA de Joseph Kony. Autre actualité, des soldats camerounais en opération sur le sol centrafricain ont été désarmés samedi dernier par les forces centrafricaines au village Gassol, à 6 km de Cantonier, dont la Nana Mombéré. Ces derniers ont traversé illégalement la frontière centrafricaine. À l'international, les négociations directes entre le Liban et Israël reprennent aujourd'hui à Rome sous l'égide des États-Unis pour une durée de 2 jours. Les deux parties doivent discuter de la mise en œuvre de l'accord cadre conclu à Washington le 26 juin dernier. Football à l'international, c'est la poursuite de la 3e journée de la CAN féminine 2026 au Maroc. Ce soir à 21h, la Tanzanie s'oppose à la Côte d'Ivoire. Au même moment, le Burkina Faso affronte l'Afrique du Sud. 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

Et pour tout Dieu, de son point de vue, FM, soyez les bienvenus dans l'émission Mon Secret de ce mardi 4 août 2026. Merci une fois de plus pour votre confiance. Vous êtes à notre antenne. Radio Ndekiluka, la radio de tous les centrafricains. Je suis Martin Aoudé. Pour vous accompagner dans cette partie musicale avec la complicité technique de qui? Le Tarsis Banga. 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Dans ce quoi d'abord, Baba Ibarale, Sundamata, Kwasingani, Irena Ke. 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

titre du groupe Enigmatic Music Family, sorti en 2022. Et bien, c'est parti pour l'émission Mon Sekai de ce jour.

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Bonjour. Il a corrodé notre invénérable, c'est l'île Lambada. Bonjour. Le rendez-vous n'a-t-il qu'à signer à nouveau dans le Calais Bando. Bonjour.

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0: Masanga.
1: I need more, more money. Je me bats chaque jour pour chercher l'argent.
0: Dans quelques jours aussi, Gabongi.
1: J'aurai pour gagner l'argent. Ne me prends pas la tête si t'as pas l'argent.
0: On a Claudio Ngweita. Ah là là, secret, à la Cambia PC.

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C'est la deuxième partie de ton émission Compagnon Poto Dieu. Elle c'est Emma. Certains disent Emma.

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Nata salon de coiffure, nata cafétéria, tosse bala mangonde qui l'ouka. Mango kuna pizzi, tosse bala ndomba samba, tosse kia kwe avancé, toto boy avancé. Encore 12 minutes à passer ensemble dans cette partie musicale de l'émission Mon Secatitude.

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vous avez été nombreux à l'écoute, bien sûr, de l'émission Mon CKI de ce mardi 4 août 2026. Merci également à qui? Tarsis Banga, qui assurait la mise en œuvre, bien sûr, de cette émission. Tila Swahunja, voilà, Bandouin, Singila Mingina, Tarsis Banga, Timbi Fader Martine Wode. Gapa Batamia Batali Bouterin Apoto Dutu Kwasinga, nouveau talent Kekireke. Et Walter Gina 10h.

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1: 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Comment tu m'as acheté de chocolat à la minute à Wally? Pourquoi tu as accordé la fouille sur le côté?
3: Ah ouais!
2: Ah ouais! Ah ouais! Ah ouais! Ah ouais!
3: Ah ouais!
2: Ah ouais!
1: Tu es belle là! Chère à la carte, tu as besoin de bonnes nettes! Ou peut-être l'otage, il y a un gâteau, voilà la banque!
0: Mais c'est dit!
1: Cajoie! Le ma!
0: Tu t'en as encore!
1: Maman, quand tu débutes à Chère, elle a! Et deux mois avec nous courant!
0: N'a la carte!
1: Hey! T'es l'aigle, t'es le mejeur!
0: Mais là, l'autre est là.
1: Tu as juste dit, il y a un bel déca, il est
0: là. Il y a un bel déca.
1: Le niche, je vois que l'être est là, tu es
0: là. Basculateur.
1: Le là, il est là, tu es là. Donc, il y a un bel déca. Il y a un bel déca. 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Il y a un bel déca. Il y a un bel déca. Il y a des chigas de bas, le nom de Bagatelini. Oh, le hôtel est venu à l'éca. Si tu ne m'as pas coupé, il y a des binmettes. Oh, il y a des gens qui ont été parce que la télé est quoi? Et mais le jala, oh, il m'a pêché tout le refrain. D'ailleurs, eh, oui, il y a quoi? T'as fait tout le
0: monde. Déjà, toi, Fati, t'as mis ma réclamation sur là.
1: Il y a mon dos. Voilà.
0: Hi.
1: Hi.
2: Baba Gundi.
1: Hi.
2: Kala. Tu peux quand t'as le moté?
1: Je
2: ne sais pas si tu es poto. Si tu es là, tu es poto. Tu es là, tu es là. Tu es là, tu es
4: là. Tu es là, tu es là. Tu
1: es
0: là, tu es là. Tu
2: es là.
4: Maman,
0: merci, Kala.
5: Maman, Kunji, bonjour tout le monde.
0: Bonjour,
5: oui, mais vous savez que ma femme est partie en Europe. Donc là, je suis venu vous voir.
4: Tu nous amènes 15 000 là.
5: Non, pour ne pas. Mais si vous avez préparé quelque chose. Parce que moi, je ne sais pas préparer. Kiki aussi ne sait pas préparer. Parce que maman, quand vous pouvez aller à la maison préparer. Vous pouvez
0: venir.
5: Je dis, c'est juste une demande.
0: Boyo, arrêtez-le.
4: Vraiment.
0: Kala.
4: Maman, vous voulez.
0: Mais elle a passé. 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
4: 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sait qu'allume où c'est quoi mais dans même moment on sait où c'est quoi gars c'est gars à bouba transformateur là mais maintenant à la tenir ça transformateur il y a des côtés quoi là il te quoi quand la côté quoi tu as gars transformateur ça à comme mouton
0: mais est-ce que tu es sur mon tenal là
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2: Ah, maman Kunji, avant de se couper, quand on a un retard, tu
0: me dis. Salam alaikum Ousmane.
5: Maman Kunji, il y a des coupures répétitives. On coupe le courant n'importe comment. On n'a pas la lumière 24 sur 24.
4: Ils gèrent le courant, ils gèrent le carburant.
5: Même si vous gérez le carburant, vous devez normalement avoir la lumière. Qu'est-ce que vous êtes, tel que vous avez établi dans vos programmes.
4: Mais on a vu la signée.
0: Eh, quand on a un
5: allez, ben, allez, ben, allez.
2: Et tu m'as dit que tu as dit que tu as dit que tu as
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2: dit que tu as dit que tu as dit que tu as dit que tu as dit que tu as dit
5: que
2: tu as
5: dit que ce qu'ils sont en train de faire, ça joue une énormément sur
2: l'économie.
5: L'économie, on peut pas exercer nos petits commerces. Hein? Vous savez, moi, j'ai un congélateur hein, de 250 gigas à la maison. Hein?
4: Bouillon.
5: On gère ça. Mais pourquoi tu es comme ça? Pourquoi tous ces comportements? Hein? Mais si c'est comme ça, on va amener de l'électricité de l'Europe. Parce que moi, je n'ai marre. Je n'ai marre de
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7: 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Portant réaménagement du calendrier du concours de recrutement des auditeurs centrafricains au titre de la 9e promotion de l'IFPR, le directeur général de l'Institut de l'économie et des finances au pôle régional de formation des régies financières de la CEMAC communique en raison de contraintes majeures d'agenda et pour offrir un temps supplémentaire de préparation qui garantit des conditions équitables à tous les candidats, le calendrier d'organisation du concours de la 9e promotion de l'IFPR au centre de Bangui lancé par communiqué Radio Presse numéro 00603 CEMAC bar du 13 juillet 2026 est réaménagé ainsi qu'il suit. Date de recevabilité des dossiers de candidature mardi 18 août 2026 au lieu de mardi 4 août 2026. Renouvellement des épreuves samedi 22 août 2026 au lieu de samedi 8 août 2026. Le reste sans changement. la SODECA, Société de distribution d'eau en Centrafrique, informe son aimable clientèle qu'elle organisera à compter du jeudi 6 août 2026 une vaste opération de recouvrement des factures impayées. Cette action commerciale concerne tous les abonnés, en particulier les sociétés ONG, kiosque Barone Fontaine, station de lavage, ambassade et organisations internationales. Les abonnés peuvent payer facilement leur facture au guichet de la SODECA ou dans les agences de la banque Sofia Crédit en face du stade municipal ou au croisement Bonga Bonga. Elle invite par conséquent les clients redevables à se mettre en règle pour ne pas s'exposer à la coupure d'eau. Par ailleurs, elle indique que tout l'établissement de points d'eau coupé sera subordonné au paiement intégral de la facture majorée des frais de pénalité. Elle rappelle à son aimable clientèle que ces guichets sont ouverts du lundi au vendredi de 7h à 14h, le samedi de 7h à 12h. En payant régulièrement vos factures, vous garantissez la pérennité de la distribution d'eau potable en Centrafrique, car l'eau c'est la vie. Le secrétaire général du mouvement de libération du peuple centrafricain communique dans le cadre de la restriction des organes intégrés du parti, à savoir le mouvement de libération de la femme centrafricaine MLC et le mouvement de libération de la jeunesse centrafricaine MLJC, ainsi que leur sous-fédération du 5e arrondissement de la ville de Bangui, qu'une assemblée générale est organisée à leur intention le jeudi 6 août 2026 à 14h30 minutes précises au siège provisoire du parti 6 quartier Malimaka. La présence de tous les camarades est vivement souhaitée. Le secrétaire général prie toute personne à l'écoute du présent communiqué d'en faire part aux intéressés. Grâce à la coopération agissante entre le gouvernement centrafricain et la Banque mondiale, la Direction générale de l'énergie centrafricaine ENERCA a l'immense plaisir de rappeler qu'elle met à disposition des kits de branchement subventionnés. 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Avis de vente aux enchères publiques des biens par autorité de justice. Par ministère de Maître Jules Guéret, huissier de justice, près du tribunal de grande instance de Bimbo. Et en vertu d'un réquisitoire rendu par le procureur près du tribunal de grande instance de Bimbo, suite à la requête du commandant de la brigade motorisée de Bimbo, il sera procédé le vendredi 7 août 2026 à 10h précises à la brigade motorisée de Bimbo, à la vente aux enchères publiques au plus offrant et dernier enchérisseur des biens saisis dans le cadre des infractions routières ci-après. Lot numéro 1, 44 motos de marques diverses, Toyota, Oakland, Yamaha, Audi, KTM. Le numéro 2, 6 véhicules de marque Nissan B14, Nissan Almera, Toyota Corolla et Mitsubishi. Le numéro 3, triporteur. Exposition, la vente s'ouvre de 8h à 14h au lieu indiqué tous les jours. Conditions de vente, paiement comptant, frais légaux en su, 12% du prix de vente, enlèvement immédiat sous peine de folle enchère. Pour tout renseignement, s'adresser à les l'étude de Maître Guéret, huissier de justice, sise dans l'enceinte de la mairie de Bimbo. Pour l'année académique 2026-2027, l'administration du groupe scolaire ADE de Saint-Marien, situé à l'entrée de Carmel, recherche des enseignants dans les catégories suivantes. Enseignant du fondamental 1 de CIO au SEM 2, enseignant du fondamental 2 de 6e en terminale, toutes séries confondues, censeur du premier cycle et second cycle, directeur du fondamental 1. Les dossiers des enseignants retraités seront les bienvenus et vivement encouragés. Notez bien, tous les enseignants doivent être des ressortissants des écoles de formation, des enseignants comme ENES, LENI, CPR ou autres écoles agréées par l'État centrafricain. 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

0: Et mon équipe, on va quitter le terrain à Serge Ndjimbo. 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Voilà, mais qu'est-ce que tu as fait? Oui, qu'est-ce que tu
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0: 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Toi, bête à la langue, écoute, bête à la langue.
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0: Makonda Jean Bosco, Baralassi.
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0: Oui.
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0: Merci.
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0: Oui.
1: Là, je félicite à péter trop à Timbouzo.
0: Oui, il était la bonne chance, oui.
1: 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Merci, la émission, c'est là. 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
0: 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Batangafo, Fafazu, la Sigiti, ou à l'indépendance, il est connu Batani. Et pourtant, il y a un peu de temps, il y a un peu de temps. Il y a un peu de temps. Ici, il y a un ici, na waka, à la quoi il y a un ah, ici, na quoi il
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1: Merci Idriss, merci Mbellam de participer activement à l'émission Tela.
0: Et que quoi là? Merci. 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
0: de me faire. Je ne sais pas
2: si je suis en train de me faire.
0: Oui.
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0: train
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1: Oui, voilà la Idrissi.
0: Merci.
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0: 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Il maîtrise son trafic, minga. 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
1: Là,
0: ce soir, quand il y a un peu de temps de centre, il peut être un peu de temps de côté contre Kamingi.
1: Merci.
0: Merci, Mingidala. Merci, Zola Kwinala. 75-93.

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0: terrain qui a battu pour Gilles Salakézoa. Oui, des cafés.
1: Oui.
0: Alors, je vais vous dire que
1: voilà, bon, je vais expliquer la histoire. Tunda suis à quand même été.
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1: Voilà, Tunda, il est en bas du Cameroun. À un moment, il est en bas du Cameroun. Et si on a dit que c'était un miracle, il est en bas du Cameroun. 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Tonga, le Kengamoumi, il faisait le sang Kangoumi, il a dit colonie, à la gare Tumba, il faisait ça, le gars, il faisait ça, il tire à propos, le gars, le tueur, pourquoi tu le faisais, il y a la connerie du Congo, à la connerie du Congo, on a fait ça à Kokora. Le gars, le monde, il y a Kokora, là, le Congo, il dit Tumba, il a dit colonie. Il y a des gens qui ont été transformés. Il y a des gens qui ont été transformés. 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
0: Mhm.
2: Bon, ni là. Bon, ils sont mis par la patrie, ni par les gens, ils sont mis par la patrie, ils sont mis par la patrie, ils sont mis par la patrie, ils
0: sont mis par la patrie, ils sont mis par la patrie,
3: ils sont mis par
0: la
3: patrie, ils sont mis
0: par la patrie,
3: parce que la télévision, c'est un peu comme ça, tu es un peu comme
0: ça, tu es un peu comme ça. Tu es un peu comme ça, tu es un peu comme ça, tu es un
3: peu comme ça. Oui. Tu es un peu comme ça, tu es un peu comme ça. Tu es un
0: peu comme
3: ça. Tu es un peu comme ça. Tu es un peu comme ça. Tu es un peu comme ça. Tu es un peu comme ça. Tu Singa, Mira, Nati Singa, Nalita Valle, Gazo, Tinga, and Ki, Dapa, Gizaya.
0: Kaswa Kazo, Tinula, Tora, Tintena, donc, il doit guider, respecter la Pesca, Kayana, Tara, Yapa, Tara, and Abigati, and
3: Dora. Ah, bon, non, Bina, Yamuru, qui donne des goûts pour l'ambladon, des goûts pour l'ambladon,
0: à la coupe du bolon, dans la coin de bolon. Gesso, il y a un data, il t'a dit, mais qu'il tourne à 7 km, là, donc, passe à la tennis, tout à la tennis, et sous Girambetia, ouais. Donc, j'avais arrêté la paix, soit tout à l'heure, il y a la paix. Ok. Bon, allez, quoi, c'est la tinga, vous y avez, je l'ai bien à soi.
3: Ok, je l'ai fait, là, Wally Timitati, Johnny, la fina, il va être du Kibo.
0: Merci. Merci. Oui, tonton, on a un système qui est dans Singaparasi. Allô?
4: Allô?
0: Oui, on a un site Barala.
4: Ah, merci, merci, Idriss Yaya. Merci, Idriss Yaya. So, Fundaso, avec Kodrocha Koya Singira.
0: Merci.
4: Kodrocha Mama Tingi directement là. Il est dit que Anga Jérôme est un bon ram.
0: Oui, Jérôme, oui.
4: Quand il est sur le réseau, Punda a été condroti à Valé. Alors là, on a condroti Punda. Et puis, une date est Punda là, ben est sur la Yambo, sur le façon.
0: Oui.
4: A été condroti à mélanger à Maraouche. Et na Punda, tout le tissu, le télévisu a été condroti à Mamati, il est à la lac ou à Tingu. 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
4: Avec Kodroso, avec tellement riche. Et puis, na Tunda, ton a. 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
0: Il n'a pas qu'à faire. Allez, tonton. Merci la contribution de la Ngongati à Linga Wailina Tim, même la Ngongati à Magazine à Penda Fond de Kiluka. Ton appel à quelqu'un qui sert la pratique à Kiri Continente. Merci. D'accord. Mais il travaille avec le Bokoro, il t'a secondé la fonction, les gouttes, en fafan, les gars, quand il t'a dit Josephine. D'accord. Merci, tonton. Ils sont embêtés à faire des kebabs dans la fonction de Kimka. Quoi, singa, tiens, vous avez les allégués, t'en as fait des ceux qui ont noté quoi, singa. Tiens, la team, on va beaucoup d'azur.
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0: Il faut que nous batati bongi, que quelqu'un qui nous a dit d'après, singa, nous avons posté le live sur les zones batati bongi. Et voilà, 19h35 sur Radio Ndekeluka. Place maintenant à Jefferson Digaraba. Jefferson, bonsoir.
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6: Ce soir, nous revenons sur la remise des kits agricoles de l'ONG Ourou aux maraîchers de Bimbo et de Koukoulou. Notre invité de ce soir est Yanis Edjansiopatis, directeur exécutif de l'organisation non gouvernementale Ourou.

0: coup de pouce de l'ONG Uro au maraîcher de Bimbo et Kukulu. Face aux difficultés rencontrées en cette saison de pluie, cette organisation nationale leur a remis des outils agricoles et semences pour améliorer leurs travaux maraîchers. Alexien Félixien Ngwandi.
1: Des pelles ou arrosoirs et des semences ont été données aux maraîchers du quartier Gborota. La distribution a eu lieu sur le site de la Cité Espoir. Camille, l'un des maraîchers, remercie l'ONG pour ce geste.
2: Pour l'instant ici, nous pratiquons la culture de concombres, tomates, persil, céleri, presque tous les légumes comme épinards et laitues. Nous n'avions pas assez d'outils agricoles pour faire la production en quantité, mais avec cet appui de l'ONG Uru, nous pouvons les augmenter.
1: Rita, une autre maraîchère, se réjouit. Elle profite cependant de l'occasion pour rappeler les difficultés de leur travail.
3: Pour cette saison, j'ai fait 30 planches. Les concombres, tomates, salades et bien d'autres produits maraîchers, même les piments. Nous nous confrontons à plusieurs difficultés, notamment le manque d'outils de travail. Nous n'avons pas de motopompe pour faciliter l'irrigation dont nous arrosons manuellement en faisant des va-et-vient. Et regardez vous-même la distance. Grâce à ces pelles et arrosoirs, nous pouvons mieux faire qu'avant.
1: Rodrick Yombe, chef du dit quartier, affirme que ce geste répond à une attente importante des maraîchers. Il leur demande de bien utiliser ces outils.
4: C'est des outils originaux. Donc je lance cet appel aux bénéficiaires de vraiment veiller sur les outils qu'ils ont usés. S'ils peuvent garder ça, conserver ça, ça va leur servir encore de mieux pour multiplier encore leur jardin.
1: Ces outils agricoles ont été aussi distribués aux maraîchers de Kukulu. Ce geste permet de soutenir ces travailleurs dont les jardins ont été inondés par les récentes pluies diluviennes à Bangui et ses environs.
0: Nous aurons le directeur de l'ONG Uroyanis Edjian Chopatis sur la remise de ces kits agricoles aux maraîchers de Bimbo et Kukulu dans le dossier de notre magazine. Et puis l'Organisation internationale pour les migrations, OIM, améliore les conditions de vie des déplacés internes de Alindao dans la base Koto. La semaine dernière, elle a remis 1400 abris en présence des autorités locales. Ce projet vient soulager des populations dont les conditions de vie étaient jusque-là précaires. Les détails avec Desquin Isidore Voto.
5: Ces nouveaux abris ont été construits sur un site aménagé dans le groupement Patro à Bakutu. Les déplacés internes auparavant installés dans des habitations de fortune sont désormais relogés dans des maisons composées de deux chambres et un salon sur des parcelles de 20 mètres sur 15. Une somme d'environ 300 000 francs CFA a été investie pour la construction de chaque abri. Philippe Akrayé, venu de Zangma, s'est réjoui de cette initiative.
6: Nous avons reçu une enveloppe pour acheter des briques, puis une somme d'argent pour lancer des activités économiques. Nous sommes désormais propriétaires de nos maisons. Ainsi, nous sommes définitivement intégrés dans la communauté.
5: Par ailleurs, certains ménages ont bénéficié d'un appui financier de 350 000 francs CFA pour développer des activités génératrices de revenus afin de favoriser leur autonomie économique. Christian Ondiomo, habitant du site, salue cette initiative.
7: Il y avait des gens qui n'ont pas le terrain personnellement pour y vivre comme ça. Mais alors, si l'OIM a proposé à faire une bonne chose et qu'il nous a remis des terrains, il nous a fait des maisons, il nous a fait construire des abris, on est là bien posé et puis il y a des personnes qui sont là aussi qui ont amélioré leur abri par rapport à ce que l'OIM a fait. C'est encore très très joli.
5: Bandeko Thomas, leader communautaire du site, exprime également sa satisfaction et encourage la poursuite des actions en faveur des familles déplacées.
8: C'est une joie pour nous car les personnes sans abri disposent désormais d'un logement couplé à des activités génératrices de revenus. Cette situation va améliorer leurs conditions de vie et leur permettre de mieux soutenir les enfants dont elles ont la charge.
5: Grâce à ces réalisations, les déplacés internes d'Alindao tournent progressivement une page difficile de leur histoire. Toutefois, les bénéficiaires appellent à un accompagnement supplémentaire pour transformer ce site en un véritable quartier où les familles pourront vivre dignement. Alindao, Jeskin Zidon Voto, Radio Ndekeluka.
0: Venons maintenant à notre entretien avec Yanis Edjian Chopatis, directeur exécutif de Uru. Avec lui, on parle de la remise des kits agricoles aux maraîchers de Bimbo et Kukulu la semaine dernière.

0: Yanis Edjansiopatis, bonjour.
1: Bonjour, monsieur le journaliste.
0: L'ONG Ourou vous assurait la direction à Rémy des kits agricoles aux maraîchers de Bimbo et de Koukoulou la semaine passée. Peut-on savoir dans quel contexte s'inscrit cet appui?
1: Tout d'abord, je voudrais mentionner que Ourou, en son sein, dispose de plusieurs programmes, dont le programme Grain d'Espoir fait partie. Le programme Grain d'Espoir consiste à amener les jeunes à pouvoir aimer le travail de la terre, c'est-à-dire à s'intéresser un peu à l'agriculture. Alors c'est dans ce contexte qu'on a eu d'abord à identifier quelques sites où travaillent les maraîchers. Nous avons le site de Borota, le site de Koukoulou, le site de Mboko, de Voudamara. Et donc, sur ces sites-là, nous avons identifié quelques jeunes qui sont venus subir des formations chez nous ici pour 5 jours. Ils ont été outillés sur le métier de maraîcher, sur l'agropastoral, sur l'agriculture en général, et également sur les attaques externes, c'est-à-dire les insectes et autres qui attaquent parfois leur production et tout. Et donc, ils ont subi cette formation. Suite à cette formation, il est important qu'on les accompagne un peu avec les matériels agricoles, les outils agricoles. C'est dans ce contexte que nous sommes partis avec nos partenaires habituels pour aller, n'est-ce pas, remettre ces outils de travail aux maraîchers de ces deux sites.
0: De quoi est composé exactement de ces kits agricoles?
1: Nous avons fait avec les moyens de bord, parce que ces kits ont été acquis sur les fonds propres de l'organisation. Vous savez que les organisations locales, naturellement, peinent à subvenir à leurs propres besoins, à plus forte raison, soutenir les autres. Donc, nous avons apporté tout ce qui consiste au travail des maraîchers, c'est-à-dire les outils agricoles comme les pelles, les houes, les arrosoirs, les pulvérisateurs, etc. C'est tout ce que nous avons apporté, les grains, les semences, c'est tout ce que nous avons apporté à ces jeunes maraîchers de ces deux sites.
0: Mais pourquoi seulement ces maraîchers de Bimbo et de Koukoulou à présent?
1: Bon, c'est pas seulement les maraîchers de Bimbo et de Begoua. Nous avons, comme je l'ai mentionné tantôt, nous avons identifié plus de 4 sites de Mboko et également de Voudamala. Mais après la formation, on s'est rendu compte que ces deux sites ont vraiment, se sont appropriés de la formation et ont essayé de mettre en pratique toutes les consignes, toutes les stratégies qui leur ont été données pendant cette formation. Ils ont essayé de mettre en pratique et cela justifie déjà de la volonté qu'ils ont à pouvoir faire ce travail. Et nous, on s'est dit, puisque c'est avec les moyens de bord, pourquoi ne pas motiver déjà ceux qui ont la volonté? Nous avons identifié ces deux sites qui vont servir de modèle pour les autres. Les autres sites qui n'ont pas encore eu ces outils-là seront motivés à travers l'acte posé à ces deux sites-là et vont se mettre au travail. Et nous allons également repartir vers eux pour leur donner le peu que nous disposons.
0: Mais avez-vous pensé aussi aux jeunes maraîchers des provinces?
1: Oui, bien évidemment. Ce même travail se fait également en province. Vous savez, nous avons nos organes déconcentrés. Nous avons nos points focaux, également les superviseurs qui travaillent dans certaines zones où Ourou travaille. Et donc, ils font le même travail. Ils sont en train d'identifier également les maraîchers, les jeunes maraîchers qui sont en train de travailler sur place pour pouvoir les accompagner. Naturellement, je ne sais pas si vous avez fait un tour déjà à Bambari, juste sur le pont de Waka, où vous allez trouver qu'il y a des maraîchers, il y a des jeunes qui travaillent là-bas. Nous les avons déjà identifiés. Bientôt, ils vont subir des formations pour n'est-ce pas, obtenir les mêmes choses comme les autres.
0: Mais ne pensez-vous pas que ces jeunes maraîchers ont d'autres besoins que ces kits?
1: Oui, bien évidemment, ils en ont. Il y a beaucoup de besoins. La population, tout naturellement, a besoin de beaucoup de choses. Je veux parler des besoins vitaux, la santé, l'éducation, la sécurité, etc. Mais avant d'avoir la santé, l'éducation et tout ça, là, il faut que l'on mange, il faut que l'on boive de bonne eau, de la bonne nourriture. Et donc, c'est important pour nous, n'est-ce pas, de partir d'abord sur ça. Et vous savez, l'organisation Ourou est une organisation locale à elle seule, ne peut pas subvenir aux besoins de toute une population. Il est important qu'on apporte notre modeste pierre à l'édifice et ça va attirer l'attention, n'est-ce pas, de nos partenaires et également du gouvernement qui nous avait bien évidemment accompagnés sur ce travail pour apporter de plus à ces jeunes-là. Mais ils ont exprimé beaucoup de besoins, tels que les parcelles. Aujourd'hui, les sites identifiés étaient des sites irréguliers. Aujourd'hui, c'est occupé par la population. Et ces sites ont été vendus par les occupants traditionnels. Aujourd'hui, ça appartient à des particuliers. Et ces particuliers sont en train de les talonner, de les harceler à pouvoir quitter ces parcelles-là. Et donc, ils sont en train de nous demander de faire un plaidoyer auprès des autorités locales et auprès du gouvernement de l'État, de pouvoir leur attribuer une autre parcelle qui pourrait leur servir de continuer le travail qu'ils sont en train de faire. Parce que ça éradique déjà la pauvreté, ça donne du travail à la jeunesse et ça aide au développement du pays.
0: Êtes-vous prêt à les accompagner dans ce sens face aux difficultés qu'ils ont énumérées?
1: Bien évidemment, nous avons déjà commencé à mener des démarches auprès des autorités locales. Vous savez que les maires sont en train d'être installés. Donc, on est en train de leur accorder un peu de temps pour pouvoir mener ces négociations-là et trouver des parcelles. C'est vraiment très important pour ces maraîchers-là de trouver des parcelles libres pour pouvoir travailler normalement. Donc, ces genres de négociations sont en train d'être faites auprès des autorités et également auprès du gouvernement pour trouver des palliatifs.
0: Au niveau de Ourou, avez-vous des mécanismes de faire le suivi ou bien encore d'accompagner ces jeunes maraîchers ou bien ces bénéficiaires?
1: Nous avons ce mécanisme de suivi. Grain d'espoir constitue un projet ou bien un programme phare pour notre organisation. Nous avons recruté un certain nombre de personnels qui travaillent uniquement sur ce projet et qui font des allers-retours auprès de ces maraîchers-là pour, n'est-ce pas, collecter leurs besoins, collecter les difficultés rencontrées et voir comment les accompagner sur le travail qu'ils font. Je pense qu'aujourd'hui, beaucoup des jeunes méconnaissent ce secteur ou bien se désintéressent de ce secteur-là. Ils trouvent que c'est un travail réservé aux pauvres, à ceux qui ne sont pas, qui n'ont pas de bagage intellectuel, etc. Donc c'est un travail de longue haleine pour pouvoir, n'est-ce pas, les suivre et motiver d'autres jeunes qui n'ont jamais touché de la terre à pouvoir s'intéresser à ce travail.
0: Notre entretien avec le directeur exécutif de Ourou met un terme à notre émission consacrée aux associations et organisations humanitaires. Merci à toutes et à tous. Une pause avant la version Sango. 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
17: Il est 20h à boire dans la Nana Mambéré et c'est l'heure de suivre le journal avec Bolivis Masambaye. Bolivis, bonsoir.
18: Bonsoir Idrissa Ya, bonsoir à tous. Voici les titres. Inquiétude en Zako dans le Mbumu après une série d'enlèvements des personnes attribuées aux éléments de la LRA du chef rebelle Joseph Kony. Opération de démantèlement des barrières illégales en province. Des agents contrôlés ne disposaient pas d'ordre de mission et certains opéraient en toute illégalité. Des précisions dans ce journal. Et puis des soldats camerounais entrés illégalement sur le territoire centrafricain pour effectuer un contrôle des documents au village Gazol à 6 km Kinshasa de Cotonou ont été désarmés par les autorités compétentes. En sport, bonne nouvelle pour les fauves dames U18 de basketball. Elles quitteront

0: Douala demain à destination de la Côte d'Ivoire pour prendre part à l'Afro Basket de leur catégorie.
1: À la une de cette édition, depuis plus d'une semaine, les habitants des Akko dans le Mbomou et des localités environnantes vivent dans la peur.
0: Cette inquiétude fait suite à une série d'enlèvements attribués aux éléments de la LRA de Joseph Kony. Selon des sources locales, ces hommes armés sont toujours présents dans la région. Dimanche dernier, ils ont été signalés au village Bakassia à une douzaine de kilomètres des Akko où ils auraient emporté des réserves alimentaires. Témoignage d'une habitante jointe par Ludovic Malikatia.
2: Avant-hier, ils sont sortis à 12 km de Nzako Centre au village Bakassia. Ce village est un chantier. Il y a des habitants sur place qui cultivent les champs. Ils sont arrivés et ont dépouillé les gens des vivres, à savoir les arachides, le manioc, les poulets et autres. Je n'ai pas eu des informations concernant des enlèvements, mais c'est leur pratique. Ils ont peut-être pris des otages afin de transporter les aliments emportés de force.
1: Dans la Nanamambéré, huit assesseurs ont prêté serment vendredi dernier au tribunal militaire de la garnison du camp Les Clercs de Bois.
0: La cérémonie s'est tenue en présence des autorités militaires et civiles de la localité. Elle marque une avancée importante dans le renforcement de la protection des droits de l'homme au sein des FACA. Retour sur les faits avec Priva Rodrigue Lekpanga.
3: Selon Laurent Wambita, commissaire du gouvernement pour la juridiction militaire de Bois, la prestation de serment des assesseurs constitue une exigence légale qui leur permet d'exercer pleinement leurs fonctions aux côtés des magistrats militaires.
4: Cette prestation de serment, c'est une obligation légale. Après leur nomination, les assesseurs près les juridictions militaires doivent prêter serment. Ils doivent se comporter comme des juges. Ils doivent garder scrupuleusement les secrets des délibérations. Après cette prestation de serment, ils composent les juridictions militaires. Donc, en cas d'audience, tous les assesseurs qui ont prêté serment seront là pendant les audiences.
3: Alphonse Bifiramo, chef d'escadron et commandant de la Légion de la gendarmerie, fait partie des lauréats. Il s'engage à apporter sa contribution au bon fonctionnement de la juridiction et à œuvrer pour le respect de la loi au sein des porteurs d'uniforme.
5: Alors, ce serment que nous avons prêté aujourd'hui, là, je crois, il va avoir une audience qui est déjà prévue, juste pour essayer de recadrer les militaires qui ont fait des dérapages un peu partout, ceux qui ont commis des torts, ceux qui ont fait des bavures, c'est-à-dire des exactions sur les paisibles citoyens. Donc, cette juridiction-là, je crois, est ouverte aujourd'hui et puis ça va essayer de recadrer les militaires qui ne sont pas en ligne.
3: Pour rappel, la juridiction militaire de Bouar a été inaugurée le 7 février 2025 par Arnaud Djoubaï Abazen, ministre de la Justice, garde des Sceaux. Sa mise en place vise à rapprocher la justice militaire des justiciables et à renforcer l'état de droit au sein des forces armées et de sécurité. Bouar, Priva Rodrigue Lekpanga, Radio Ndekeluka.
1: Autre actualité, des soldats camerounais en opération sur le sol centrafricain ont été désarmés samedi dernier par les forces centrafricaines au village Gazol à 6 km de Cantonné dans la Nanamambéré.
0: Les autorités locales sont attendues ce mardi pour trouver une issue à cette situation. Igor Djeskin-Sinapay.
6: Samedi dernier, les soldats centrafricains en poste avancé dans le village Gazol à 6 km de Cantonné, en territoire centrafricain à la frontière avec la ville camerounaise de Garoua-Boulaye, ont surpris en flagrant délit des soldats camerounais effectuant un contrôle de routine sur le sol centrafricain. Selon les informations recueillies, les soldats centrafricains ont procédé au désarmement des éléments camerounais qui seraient en situation irrégulière. D'après des sources policières, leurs armes sont actuellement conservées par la partie centrafricaine. Yaouba Zedou, maire de Koundé, explique les faits.
7: Les militaires camerounais ont traversé la frontière. Ils ont traversé une petite rivière qui est dans notre territoire. Ils ont venu faire un petit contrôle, demander les papiers aux centrafricains. Et pourtant que les militaires centrafricains sont à côté, comme les militaires centrafricains ont vu les militaires camerounais sont venus, ils ont venu demander, monsieur, vous êtes déjà traversé la frontière, vous n'êtes pas chez vous. Et les militaires centrafricains ont désarmé les militaires camerounais, ils ont pris l'arme et la clé de la voiture. Ils ont appelé au niveau de Beloko, le commissaire est venu et après le commissaire a pris l'arme pour amener à Beloko et la clé de la voiture. Ils ont remetté ça aux militaires camerounais là. C'est seulement ça que je voulais vous dire.
6: Une réunion de haut niveau est prévue ce mardi avec les autorités camerounaises afin de trouver une solution à cette affaire. Depuis 2013, un conflit frontalier oppose la RCA et le Cameroun le long de leur frontière commune. La RCA accuse son voisin d'occuper illégalement une partie de son territoire sur près de 1000 km de frontière. Une commission transfrontalière de gestion des affaires frontalières a été mise en place pour trouver une solution à cette situation, mais jusqu'à présent, la crise reste sans issue.
1: Parlant présent de nombreuses

0: corps par terre, mais avant de récupérer le corps, il y avait eu des échanges de tirs entre les éléments non identifiés, armés, avec contre ceux de force de l'ordre centrafricaine.
1: Donc ça veut dire que ceux qui sont venus après pour chercher le corps de leurs collègues ou de leurs frères d'armes et de ce franco-suisse ont eu des échanges de tirs avec ces hommes armés.
0: Oui, avant de fuir dans la forêt, ils avaient fait des échanges de tirs. Et maintenant, ils ont pu récupérer le corps pour le mettre au GSPR, à la garde présidentielle.
1: Et donc, naturellement, vous avez déjà ouvert une enquête?
0: Oui, l'enquête est déjà ouverte, c'est en cours, donc j'attends seulement le retour au niveau de la brigade de Damara, parce que c'est eux qui sont chargés des enquêtes.
1: Oui, mais monsieur le procureur, il y a des informations qui nous parviennent de temps en temps, signalant la présence des hommes armés qui circulent dans la zone de Damara et non loin de Sibut, même non loin de Bangui ici. Est-ce que ce sont des groupes armés ou des bandits de grand chemin ou de coupeurs de route?
0: Pour ça, je n'ai pas encore, parce que on n'a pas encore une base fiable sur laquelle on peut fonder pour dire des choses comme ça. Pour l'instant, nous remontons la situation pour les mettre des gendarmes pour faire la lumière sur ces choses-là.
1: Oui, mais déjà, il y a des informations quand même qui circulent ces derniers temps où il y a des actes prémisseurs qu'on pourrait toutefois prendre des précautions, où il y a eu des kidnappings, aussi des éleveurs armés qui sont attaqués ou des paysans attaqués dans leurs champs par des éleveurs armés. Quand même, la situation est confuse depuis quelques jours dans cette localité.
0: Bon, certains disent des choses, mais ces choses ne sont pas vraies et c'est même pas vérifié parce que je travaille avec l'OPJ, les gendarmes compétents et la police qui sont là, mais ils m'ont pas donné ces informations-là. On a écouté parler de ça, mais on n'a pas encore vu concrètement la véracité des faits.
1: Oui, mais avec cette situation, est-ce que vous êtes inquiet de la sécurité qui se dégrade de temps en temps, non loin de Damara? Damara, quand même, c'est non loin de Bangui.
0: Bon, en ce qui me concerne personnellement, je ne suis pas inquiet parce que je n'ai pas encore senti la présence ou l'avancée de ces soi-disant groupes rebelles là-bas. C'est ce que les gens pensent, c'est ce que les gens disent, mais pour l'instant, je n'ai pas encore les informations, ample information à vous donner sur cela.
1: Déjà dans votre communiqué, vous demandez à la population locale de se calmer et de faire confiance à la justice. Comment est-ce que cela va se faire?
0: Bon, c'est une enquête qui est couverte par le sceau de secret professionnel pour l'instant. Ça là, c'est obligé de finaliser d'abord les enquêtes pour me donner la suite. Pour l'instant, je ne peux pas vous donner plus d'informations concernant le tenir l'aboutissement de l'enquête.
1: Mais donc, vous appelez aussi la population à collaborer avec les officiers de police judiciaire et à la justice pour faire son travail?
0: Oui, c'est cela, oui. Parce que sans eux, on ne peut pas les traquer parce que c'est eux qui vivent ces choses, c'est eux qui ont l'habitude de dénoncer ces choses, mais on n'a pas encore vu la manifestation en tant que telle. Donc, je lance l'appel à cette population-là. Si elle voit quelque chose, qu'elle n'hésite pas à informer les autorités locales, les autorités qui sont dans la ville pour que des mesures soient prises. Donc, dans ce cadre fédéral, on sait ce que ça fait.
1: Monsieur le procureur, merci beaucoup.
0: C'est à moi de vous remercier, merci.

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1: Merci beaucoup à la rédaction de Radio Ndekeluka. Il est 20h20, tout de suite la lecture de vos avis et communiqués sur Radio Ndekeluka.

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1: C'est lui que j'ai payé la poubelle. Je l'ai payé à 2000 francs. C'est lui qui devait me garantir ça.
2: Le propriétaire nous a donné un petit peu.
3: Parce que ces gens-là, ce sont des arnaqueurs, en fait.

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dédicace à tous les Centrafricains, de Berberati à Obo, de Ndeli à Bangassou. Ses journalistes et ses correspondants vont sur le terrain, dans les quartiers, dans les

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1: De prise de conscience, parce que je vois qu'on a eu le Lassara et puis le tourning a été maintenant le titre de Bouzouma. Donc on a la Sarah, quoi, c'est quoi ton ambition, Michel? Même tribunal de Gissia, même de Bouzouma, parce que le 15e, le 15e, le 15e, le 15e, le 15e, le 15e,
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1: 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normal.
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1: 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La difficulté va rafraîchir à l'église à Zagua, Santo, à Sierra-Tigon. Bon, le canal, un bon arcade, on va voir si la porte ne va pas faire la guitare à tous les jours. À Zagua, ils ont vu les mains.
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3: Il y a un gouvernement qui est en train de se faire.
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0: La journée mondiale de lutte contre l'hépatite a été célébrée le 28 juillet dernier pour sensibiliser aux hépatites virales. Cette maladie est une inflammation du foie, souvent causée par des virus type A, B, C, D et E. Les modes de transmission varient. L'hépatite A se propage via l'eau ou les aliments contaminés, tandis que les B et C se transmettent par le sang ou les rapports sexuels non protégés. Il existe des vaccins contre les hépatites A et B. Pour commémorer cette journée la semaine dernière, un échange a eu lieu à l'Institut Pasteur de Bangui, le point avec Edouard Rogossé.
1: À l'occasion de cette célébration, personnel de santé, chercheurs, experts et étudiants de la FACS ont pris part à un débat consacré à l'avenir de la lutte contre l'hépatite en RCA. Pour le ministre de la Santé qui a ouvert les discussions, les défis restent le manque d'informations au sein des communautés. Docteur Pierre Somsi.
2: Le défi reste énorme. Et aujourd'hui, au cœur de notre priorité, c'est la lutte contre l'ignorance, l'information, l'éducation et la communication. Aujourd'hui, j'ai lancé l'appel à tous les experts en la matière, qui jusqu'ici travaillent dans le secret de leur service clinique, de leur laboratoire, pour sortir et aller vers la population pour qui ont besoin d'informations.
1: Priscilla Mbari, étudiante en première année des sciences obstétricales, se réjouit de ces échanges.
3: C'est qu'il est important de mieux connaître les hépatites afin de pouvoir les prévenir et les combattre. J'ai aussi appris que ces maladies touchent le foie et qu'elles peuvent évoluer longtemps sans symptômes, d'où l'importance de se faire dépister.
1: Malgré les défis qui persistent, le directeur général de l'Institut Pasteur souligne une baisse de la prévalence des maladies passée de 15 à 13% dans les pays.
0: Edouard, nous vous cédons la place pour échanger avec Dr Sergio Magloire Kamengopoulos, médecin spécialiste en hémato-gastro-entérologie au centre hospitalier universitaire de l'hôpital de l'Amitié Sino-Centrafricaine. À Birao dans la Vakaga, le taux de l'hépatite B est en hausse ces derniers temps, selon Dr Lizin Gonzo, médecin chef de l'hôpital de Birao, au micro de Mustapha Romaric Samba.
4: C'est l'hépatite virale B qui bat le record au sein de notre structure actuellement. Une fois que le diagnostic est posé, le traitement proprement dit, ça n'existe pas. Mais enfin, un traitement symptomatique permettant de limiter le dégât que ce virus peut causer. Nous tenons à signaler que le virus de l'hépatite B peut être responsable de la cirrhose du foie, des cancers primitifs du foie et tant d'autres. Quand je vous dis, dans le mois de juin, on a eu à ranger 16 cas de patients atteints de virus hépatite B qu'on a diagnostiqué au sein de notre structure.

0: Professeur Serge Magloire, Kamengo Police, bonjour.
1: Bonjour, monsieur le journaliste.
0: Professeur, merci d'avoir accepté notre invitation.
1: Tout le plaisir est pour nous.
0: Alors, le 28 juillet est consacré à la journée mondiale contre les hépatites. Pourquoi est-il important de parler de cette maladie aujourd'hui?
1: C'est important de parler des hépatites virales parce que les virus des hépatites causent d'énormes problèmes de santé dans le monde. Beaucoup plus en Afrique subsaharienne et particulièrement également en République centrafricaine. C'est pourquoi il est important de sensibiliser la population sur ces virus-là.
0: Alors, c'est quoi l'hépatite?
1: Alors, d'une manière générale, on dit que quand on parle d'une hépatite, c'est qu'il y a une inflammation du foie. Et cette inflammation du foie peut être due à plusieurs causes. Même l'alcool peut entraîner une inflammation du foie. Les bactéries, les infections bactériennes peuvent également entraîner une inflammation du foie. Il y a certaines désorganisations du fonctionnement du système immunitaire également peuvent également toucher le foie et entraîner également son inflammation. Et aussi les virus, parmi lesquels les virus des hépatites.
0: Alors, quels sont les différents types d'hépatites virales?
1: Les hépatites virales, quand on parle des hépatites virales, il s'agit des virus qui touchent préférentiellement le foie. C'est-à-dire, quand ils pénètrent dans l'organisme, ils vont attaquer en premier lieu les cellules du foie. C'est ce qu'on appelle les hépatites virales. Et ces virus des hépatites sont nommés par les lettres alphabétiques. On parle de virus de l'hépatite A, de virus de l'hépatite B, C, D, E, G, D, D. Ce sont ces virus-là qui touchent le foie et qui vont être responsables des désordres qui vont se traduire par des complications pour certains.
0: Professeur Serge Magloire, lesquelles sont les plus fréquentes en République centrafricaine?
1: En République centrafricaine, c'est beaucoup plus le virus de l'hépatite B qui est plus fréquent. Et après, c'est le virus de l'hépatite C.
0: Comment une personne peut-elle contracter une hépatite?
1: Alors, les modes de contamination des hépatites dépendent de ces virus-là. Je disais tout à l'heure, nous avons le virus de l'hépatite A, le virus de l'hépatite B, C, D, E, G et TTV. Prenons les plus fréquents. Si c'est le virus de l'hépatite A et le virus de l'hépatite E, ils ont pratiquement les mêmes modes de transmission. C'est la maladie des mains sales. C'est le manque d'hygiène, parce que ça peut partir en principe de l'eau de puits que les gens vont consommer, ou soit des aliments ou les crudités qui sont mal désinfectés et qu'on va manger et qui vont être à l'origine de la contamination. Ça, c'est ce qu'on appelle la maladie des mains sales. Par contre, le virus de l'hépatite B se transmet exactement comme le virus de l'immunodéficience humaine, comme le VIH. C'est-à-dire il y a la transmission par le sang, il y a ce qu'on appelle la transmission sanguine, il y a la transmission par les rapports sexuels, et pour le virus de l'hépatite B, c'est le mode le plus fréquent de contamination des malades. Et il y a la transmission de la mère à l'enfant, c'est-à-dire une femme enceinte qui est porteuse du virus de l'hépatite B peut contaminer son nouveau-né à la naissance. Et aussi, lorsqu'on est porteur du virus de l'hépatite B, on constitue un facteur de risque pour tous ceux qui habitent sous le même toit, c'est-à-dire pour son entourage. Il y a ce qu'on appelle la transmission intrafamiliale par le fait que les gens vont échanger certains matériels qui peuvent les exposer à cette contamination. Mais le virus de l'hépatite C se transmet essentiellement par le sang. C'est-à-dire le sang contaminé, les objets tranchants qui sont contaminés, que quelqu'un va réutiliser, il peut se faire contaminer. Mais on dit généralement que la transmission sexuelle est exceptionnelle. Mais nous avons eu dans nos pratiques, dans des couples de polygames, où le mari était d'abord le premier à être dépisté. Et parmi ces quatre co-épouses, il y a eu trois qui sont contaminés. Donc il y a quand même risque de transmission sexuelle pour le virus de l'hépatite C. Mais généralement, essentiellement, c'est par le sang.
0: Vous parlez des différents types d'hépatites qui sont A et B. Il y a l'hépatite B et il y a également l'hépatite C. Alors parmi tous ces hépatites, lesquelles est plus dangereuses et plus mortelles?
1: Alors bon, l'infection par le virus de l'hépatite A et le virus de l'hépatite E, généralement ce n'est pas trop sévère, surtout le virus de l'hépatite A. Généralement quand on fait la maladie, la personne guérit sans séquelles. Aujourd'hui on sait que le virus de l'hépatite E peut donner des formes graves de l'hépatite E peut donner des formes graves chez la femme enceinte. On a eu déjà dans notre pays une femme enceinte qui est décédée des suites d'une infection aiguë par le virus de l'hépatite E. Mais le virus de l'hépatite B et le virus de l'hépatite C sont redoutables par le fait que même si la personne a fait la maladie, il a un risque de garder le virus, c'est-à-dire de faire une hépatite chronique, voilà, de porter le virus pendant très longtemps et faire ce qu'on appelle une hépatite chronique virale. Et lorsque la personne fait une hépatite chronique virale, ça l'expose à des complications que sont la cirrhose et les cancers primitifs du foie. Et c'est ça qui fait généralement ces complications qui font la gravité en principe des hépatites virales, et c'est ça qui est à l'origine de beaucoup de décès. Parce qu'aujourd'hui, on sait que dans le monde, il y a au moins une personne qui meurt toutes les 40 secondes des complications des virus de l'hépatite B et des virus de l'hépatite C.
0: Professeur, vous venez de nous parler de l'hépatite B, par exemple, où une mère qui est porteuse de ces virus peut automatiquement la transmettre à son bébé. Alors, comment faire pour protéger ces fœtus?
1: Alors, d'abord, il faut commencer au cours des consultations prénatales pour dépister toutes les femmes enceintes. Et les femmes qui sont porteuses du virus de l'hépatite B doivent être suivies par les gastro-entérologues pour voir si est-ce que la maladie hépatique évolue, est-ce que la charge virale est très élevée. Si la charge virale est très élevée, il faut mettre la femme enceinte sous traitement à partir de l'évolution en principe de sa grossesse, surtout à partir de 27e semaine de grossesse, la mettre sous traitement dans l'objectif de faire baisser la charge virale pour réduire le risque de transmission du virus chez le nouveau-né. Et ensuite aussi, au cours de l'accouchement, le nouveau-né devrait être vacciné immédiatement avant qu'il ait 24 heures de vie. Et c'est ça qui permet en principe de réduire le risque de transmission de la mère à l'enfant.
0: Aujourd'hui, vous parlez de différents types d'hépatite. Au laboratoire, quels sont les examens prévus pour qu'on puisse détecter qu'il s'agit de hépatite A et E, B et C?
1: Mais au laboratoire, il suffit, lorsqu'on suspecte la maladie, on demande les sérologies de ces différents virus-là. Mais le plus souvent, dans notre contexte, on demande les sérologies les plus redoutables, c'est le B et le C. Donc, vous demandez la sérologie et le laboratoire fait l'analyse et vous rend les résultats. Ça vous permet de voir si est-ce que c'est une hépatite B, surtout pour l'hépatite B, est-ce que c'est une hépatite B aiguë, est-ce que c'est une hépatite B chronique. Pour l'hépatite C, généralement, on va voir le marqueur, les anticorps, qui montrent que la personne a été en contact avec le virus. Mais il faut faire un autre examen qu'on appelle la charge virale pour savoir si effectivement le virus est là dans le sang.
0: Alors, les rapports sexuels également constituent un facteur de risque. C'est parce que vous avez évoqué que par des contacts de liquides, on peut facilement déjà contracter l'hépatite B. Alors, par les rapports sexuels ou soit par les baisers, peut-il être favorable à celui qui pratique d'être contaminé?
1: Non, les baisers ne peuvent pas transmettre la maladie. C'est vraiment les rapports sexuels et qui constituent le principal mode de transmission pour le virus de l'hépatite B, les rapports sexuels. Ce qui fait qu'également, vous voulez voir qu'il y a une forte prévalence de l'infection chez les hommes qui ont des rapports sexuels avec d'autres hommes, c'est-à-dire les homosexuels masculins, parce que leur rapport est traumatisant et donc ça les expose à développer la maladie. Il y a également les travailleuses de sexe, c'est-à-dire que les femmes qui vont avoir des rapports sexuels en échange soit d'argent ou soit de billets. Le fait qu'ils ont tellement de rapports et certainement ces rapports ne sont pas protégés, ça augmente le risque et elles sont contaminées. Il y a également une forte prévalence dans cette population.
0: À quel moment l'hépatite B peut renvoyer à la cirrhose des foies?
1: C'est lorsqu'on fait la maladie. Mais il faut comprendre d'abord comment ça se manifeste, les hépatites virales, surtout les hépatites virales aiguës. Ce qu'on doit connaître, c'est que dans 80-90% des cas, lorsqu'on fait la maladie, une hépatite virale B aiguë ou C, la personne ne présente aucun signe, il n'y a aucun symptôme de la maladie. Il ne sait pas qu'il aurait fait la maladie. Pour l'adulte, il a 90% de chances de guérir spontanément. Mais dans 10% à 20% des cas, il peut avoir la malchance et évoluer vers la chronicité. Ça devient chronique et il va développer des complications. Et la chronicité, ça peut évoluer. Ça peut faire 10 ans, 20 ans, Il y a d'autres facteurs qui peuvent accélérer également la progression de la lésion, parce que le virus, quand il reste dans le sang, il va dégrader les cellules du foie, entraîner l'inflammation, et puis il y a des désordres qui vont survenir au sein de l'architecture du foie et qui va faire le lit de la cirrhose. Et sur cette cirrhose également peut survenir le cancer primitif du foie. C'est donc en fonction de l'évolution. Ça va prendre des années. C'est pourquoi il faut faire le dépistage de ces patients et les suivre. Ceux qui répondent au traitement, il faut les mettre sous traitement pour diminuer la charge virale et diminuer en principe les dégâts occasionnés par le virus au niveau du foie et retarder la survenue des complications.
0: Vous parlez de manifestations tardives de l'hépatite. Alors, quels sont les signes, bien qu'elle est silencieuse, quels sont les signes qui peuvent déjà alerter pour orienter vers l'hépatite?
1: Alors, je disais tout à l'heure que dans 80-90% des cas, pas de manifestation clinique. C'est dans 10 à 20% des cas que la personne peut présenter les symptômes classiques. C'est-à-dire que ça va commencer dans un premier temps, au bout de 5-6 jours, il va avoir la fièvre, il va avoir des douleurs musculaires, il va avoir une fatigue importante, il peut avoir des courbatures. Pour lui, c'est le palud, il ne sait pas. Et quelques jours après, au bout de 5-6 jours, l'entourage pourra remarquer que, ah non, il a les yeux jaunes, il va avoir les urines foncées. Ça, c'est la forme classique. Mais ce n'est pas plus fréquent. Ça permet de dire qu'effectivement, il y a une hépatite virale. Et si on recherche maintenant les virus dans le sang, ça permet de confirmer la maladie, qui peut-être est une maladie aiguë. Mais maintenant, quand c'est aigu, surtout le virus de l'hépatite virale B aiguë ou C aiguë, on va refaire la charge virale parce que la personne ne va pas guérir spontanément dans 90% des cas. Et au bout de 6 mois, on refait les tests. Si le test reste positif, ça veut dire qu'il est passé au stade de la chronicité. Et à ce moment, il y a d'autres examens qu'il faut faire pour savoir si est-ce que la maladie hépatique là est active. Si c'est actif, c'est à ce moment-là, en principe, pour éviter l'évolution vers les complications, on met le traitement et on surveille ces patients. Malheureusement, je disais tout à l'heure, pour ceux qui font la maladie et qui ne présentent pas de signes, mais s'il a la malchance de ne pas guérir, mais il ne saura jamais. C'est longtemps plus tard quand il va arriver en consultation, parce qu'il a les yeux jaunes, parce qu'il a l'acide, c'est-à-dire que l'abdomen, le ventre qui est ballonné, et quand on pense qu'il y a de liquide, il a les pieds qui sont enflés, ce sont des signes de cirrhose. Ça, c'est au moment où on va faire l'examen, on se dit, mais pourquoi ce patient va présenter la cirrhose? On va aller chercher les causes. Et parmi les causes, si on demande les sérologies, on va retrouver le virus de l'hépatite B, alors qu'il ne savait pas. Et comme il n'y savait pas, certainement qu'il prenait également de l'alcool, les deux facteurs associés qui agressent le foie ont favorisé l'évolution vers des complications, notamment la cirrhose. Et pour certains, ils viennent carrément au stade de cancer primitif du foie. C'est à ce moment-là qu'on va faire la sérologie et on va se rendre compte effectivement qu'il était porteur chronique du virus de l'hépatite B, alors qu'il ne savait pas qu'il était porteur de ce virus.
0: Vous êtes spécialiste à ce stade, est-ce qu'on peut guérir?
1: La cirrhose, il y a un traitement, oui, le traitement radical pour guérir de la maladie, mais il faut faire de la transplantation hépatique, il faut se changer sous forme, c'est le meilleur traitement. Il y a des traitements pour le
0: c'est quelque chose qui est impossible ici en Centrafrique.
1: Oui, là on ne peut pas encore envisager ça chez nous, mais il faut donner la possibilité aux patients de se faire prendre en charge ailleurs, là où on peut faire de la transplantation. Il y a beaucoup de procédures pour ça. Et bien évidemment, il y a les médicaments pour traiter. Et lorsqu'on est déjà porteur de maladie et de la maladie, du virus, surtout cirrhose, si c'est viral B, viral C, il faut mettre le traitement. L'avantage de ces médicaments, ça permet également non seulement ça de diminuer la charge virale, et pour l'hépatite C, vraiment c'est d'éradiquer le virus, mais également pour l'hépatite B, ça permet de diminuer les dégâts, c'est-à-dire que l'importance des dégâts occasionnés par le virus au niveau du foie, et ça permet bien évidemment de retarder les complications, surtout la survenue des cancers primitifs du foie sur ce foie de cirrhose.
0: Généralement, ce sont des traitements d'accompagnement ou bien?
1: Donc, lorsqu'on veut traiter un patient atteint de cirrhose, ça dépend, il y a d'autres complications qui peuvent survenir sur ces cirrhoses. Il faut traiter la maladie causale, c'est-à-dire mettre le traitement pour l'hépatite, le virus de l'hépatite B ou de l'hépatite C, qui va améliorer également les lésions au niveau du foie, traiter les différentes manifestations cliniques qui accompagnent cette cirrhose, et bien évidemment, sur la possibilité de faire la transplantation, il faut proposer. Mais sinon, il faut faire les traitements symptomatiques des complications.
0: Alors, quels sont les vaccins qui sont disponibles aujourd'hui en Centrafrique pour essayer de prévenir cette maladie?
1: Alors, les vaccins disponibles pour les hépatites virales, il y a le vaccin contre le virus de l'hépatite A, il y a le vaccin contre le virus de l'hépatite E, mais encore, pour l'hépatite E, on n'utilise que pendant les périodes d'épidémie, ce n'est pas encore vraiment commercialisé dans tous les pays, c'est vraiment c'est la Chine qui a mis au point, mais ça peut être utilisé pendant les périodes d'épidémie de l'hépatite E, comme on avait eu également des cas en République centrafricaine. Et il y a le vaccin contre le virus de l'hépatite B qui est très efficace et qui a fait que dans certains pays qui avaient une forte prévalence de l'hépatite B ont vu également aujourd'hui la prévalence pratiquement réduite à moins de 1%. Et donc ça donne de très bons résultats. Donc il y a le vaccin de l'hépatite contre le virus de l'hépatite C, et le vaccin contre le virus de l'hépatite A et le virus de l'hépatite E.
0: Ici à Bangui.
1: À Bangui, c'est difficile aujourd'hui. À l'époque, on avait le vaccin contre le virus de l'hépatite B, commercialisé par l'Institut Pasteur. Nous avons la forme combinée dans le programme élargi de vaccination qui est administré aux nourrissons à partir de 6 semaines de vie. Mais ça, ça survient tardivement parce que l'idéal qu'on ait la forme monovalente qu'on doit administrer à tout nouveau-né de manière systématique à la naissance. Mais il y a certains partenaires du ministère de la Santé qui administrent ça dans les maternités où ils sont partenaires avec le ministère de la Santé, ils administrent ça aux nouveau-nés et pour prévenir en principe la contamination.
0: Professeur, où peut-on trouver aujourd'hui soit un lieu approprié pour aller se faire dépister contre les hépatites?
1: Tous les laboratoires, même les laboratoires des centres de santé font les tests de dépistage de l'hépatite B et de l'hépatite C. Et donc, il suffit de voir un professionnel de santé, demander que la personne veut se faire dépister, on lui délivre un bon bulletin d'examen, il peut se rendre dans n'importe quel laboratoire. Aujourd'hui, même les laboratoires des centres de santé, ils font le dépistage avec les tests rapides.
0: Un message à l'endroit de nos auditeurs qui écoutent en ce moment le magazine santé des régions de Kéluka par rapport à la prévention contre cette maladie.
1: Alors, le message fort, c'est de dire que les hépatites virales, surtout B et C, constituent un problème de santé, beaucoup plus en République centrafricaine. Ces virus sont des tueurs silencieux, parce que lorsqu'on contracte la maladie, dans la majorité des cas, on ne se rend pas compte. Ce qui est important, chacun doit chercher à connaître son statut sérologique par rapport à ces virus, se faire dépister pour savoir si est-ce qu'il est porteur du virus ou non. S'il n'est pas porteur du virus et qu'il prend généralement trop de risques, il faut se faire vacciner, surtout ceux qui sont encore sexuellement actifs. Il faut aussi, ceux qui sont porteurs, se rapprocher des professionnels de santé pour évaluer le stade d'évolution de leur maladie, pour voir si est-ce qu'ils doivent bénéficier du traitement ou du suivi régulier. Parce que même si vous ne répondez pas aux critères de traitement, surtout par rapport au virus de l'hépatite B, mais il faut se faire suivre pour éviter, détecter précocement les complications. Et la complication la plus redoutable qui peut survenir, c'est ceux qui portent le virus de l'hépatite B, c'est le passage de l'hépatite chronique directement au cancer primitif du foie. Et donc il faut se faire suivre, et ceux qui se répondent aux critères, il faut prendre leur traitement qui est un traitement pratiquement à vie pour retarder en principe les complications. Et bien évidemment, éviter d'autres facteurs, lorsqu'on est porteur du virus de l'hépatite, éviter d'autres facteurs qui peuvent aggraver les lésions au niveau du foie, surtout la consommation d'alcool qu'il faut éviter.
0: Professeur, aujourd'hui, les gens n'ont pas tellement peur de l'hépatite et ont peur du VIH-Sida. Entre VIH et hépatite, lequel est plus dangereux?
1: Je pense qu'aujourd'hui, c'est l'hépatite B qui est plus dangereux. Parce que lorsqu'on fait la cirrhose, aujourd'hui, pratiquement, c'est vrai qu'il y a une régression un peu de la fibrose, vous êtes condamné à mourir. Si vous avez un cancer primitif de foie, le plus souvent, le diagnostic se fait tardivement. La personne est condamnée à mourir. Alors que nous avons aujourd'hui des patients qui ont leur VIH depuis 25 ans, qui vivent avec le VIH et qui vont mourir d'autres choses. Mais l'hépatite B, si on ne dépiste pas tout, on ne traite pas tout, on ne suit pas le patient, mais ça va abréger la vie. Et c'est pourquoi nous avons de plus en plus des décès dus au virus de l'hépatite B dans la population jeune, de moins de 40 ans.
0: Professeur Serge Magloire, Kamingopoulos, merci.
1: C'est moi qui vous remercie.

0: C'est maintenant le moment des réponses à vos questions de la semaine. Docteur Karnel Korat Godi, médecin au laboratoire Omega Solutions, répond au micro de Edouard Rougousset.
1: Quels sont les signes d'une déshydratation?
2: Oui, les signes d'une déshydratation, généralement, il y a la soif qui est le premier facteur. C'est pour ça qu'on demande de boire de l'eau et surtout un verre d'eau au moins toutes les 1 heure de temps. Ceci permet de maintenir l'équilibre hydrique du corps, parce que le corps est constitué d'un volume d'eau qui doit être stable. Or, au cours de la journée, dans nos efforts, nous perdons de l'eau par transpiration, nous urinons. Donc, il faut garder cette constance-là, cet équilibre hydrique.
1: Docteur, combien de temps d'activité physique est recommandé par jour?
2: En fait, l'activité physique est recommandée au moins 5 fois par semaine et une fois par jour. C'est-à-dire au moins 30 minutes, pratiquer une activité qui va permettre aux muscles de pouvoir absorber suffisamment le sucre et pouvoir équilibrer le métabolisme. Quand on parle de métabolisme, peut-être que vous allez dire que c'est du gros français, mais c'est d'équilibrer les fonctions générales du corps. Le sport ici permet de le faire. Il faut minimum 30 minutes de sport, et le sport le mieux conseillé, c'est la marche.
1: Quels sont les effets du tabac sur la santé?
2: Oh, vous savez que le tabagisme est d'abord un facteur de société. Donc le tabac ici représente un grave problème au niveau de la santé, surtout au niveau du système respiratoire. Il va vous encrasser par le goudron que contient ce truc. Et en fait, il soumet aussi les non-fumeurs autour du fumeur en question. Lorsque quelqu'un fume à côté de quelqu'un qui ne fume pas, cette personne est plus exposée aux facteurs de risque de santé respiratoire que la personne même qui fume.
1: Pourquoi le sommeil est-il important pour la santé?
2: Oui, le sommeil est très important pour la santé, surtout qu'il faut faire au moins 7 heures de sommeil et du sommeil profond. Ici, le sommeil permet de la réparation, l'auto-réparation de l'organisme. Donc, il faut bien dormir et dormir suffisamment.
1: Quels sont les dangers de la consommation excessive d'alcool?
2: Les dangers de la consommation excessive d'alcool, déjà, on met en danger le foie. Le foie étant un organe vital, lorsqu'il ne fonctionne plus bien, vous tombez malade. Donc il faut éviter de boire l'alcool. L'alcool n'est même pas indiqué, même pour des apéritifs en principe. Dans le milieu médical, l'alcool est suffisamment prohibé. Il est mieux de boire un verre d'eau toutes les 1 heure que de boire une bière toutes les 8 heures.
0: Ainsi prend fin votre magazine Santé sur Radio Ndeke Luka. Merci d'avoir été des nôtres. Mais ne quittez pas car la version Sango, c'est tout de suite.
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3: 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Parce que dans deux types Banater a affiché dans Mohambena Limon.
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3: 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Comment doit vivre, à vie, tu luxe, tout ça là. 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